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0: Bien le bonsoir à toutes et à tous et bienvenue sur Radio U, c'est Trans Vinyl Express, nouvel horaire je le rappelle, 20h-22h pour cette 11e saison avec toujours la même idée en tête, faire découvrir de la musique à travers des invités, des sélections, des labels, des styles musicaux, des villes, que sais-je. Les thèmes sont vastes et la première émission, j'espère que vous l'avez appréciée, hein. On enchaîne assez vite avec une carte blanche, cette fois-ci, une certaine personne qui se fait appeler Benoît Boinet. Alors, je vous le dis tout de suite, Benoît Boinet n'existe pas. Benoît Boinet a bon goût en matière de musique, mais est-il une IA? Est-il un agent secret? Comment arrive-t-il à faire le grand écart entre Angoulême et Paris? Tant de questions, mais surtout tant de super morceaux à découvrir avec Benoît qui est là avec moi, je l'espère. Salut Benoît.
1: Salut à toi, comment tu vas?
0: Plutôt bien, un peu speed, je te cache pas, mais on est en place.
1: Ok.
0: Et on a débuté cette émission Carte Blanche avec Louis Jucker et je suis sûr et certain que ça a plu à Sidonie, que je salue et que j'embrasse, puisqu'elle a beaucoup aimé cet album Pharmacy of Songs sorti l'année dernière. On commence dans le vif du sujet, tu peux nous parler un petit peu de ce jeune homme?
1: Ouais, alors Louis Jucker, j'ai plein de choses à te dire, je sais pas. En fait, moi je l'ai découvert via Cold Guns. Cold Guns, on est plutôt dans du hardcore, post-hardcore, donc rien à voir avec ce qu'on vient d'entendre. En fait, c'était un concert à Paris. Je ne savais pas ce que j'allais voir. C'était un concert organisé par l'association En Veux-tu En V'là, qui fait des concerts à Paris pas chers. Et donc là, je me retrouve à Saint-Ouen dans un petit bar. Et le concert commence avec donc ce fameux Louis Jucker qui fonce dans le public directement, qui va droit derrière, droit au fond du bar et qui revient et qui lance un peu le pogo qui ouvre le concert. Et donc là, je découvre un peu vraiment le personnage et le magnétisme qu'il dégage en concert, etc. Et suite à quoi, j'ai creusé un peu ce qu'il faisait et j'ai découvert qu'il faisait aussi des chansons plutôt folk, lofi, bricolé, où il crée ses propres instruments et on est sur plutôt de la douceur. On est vraiment à l'opposé de Cold Guns. Et voilà. Et depuis, j'ai creusé sa discographie donc, et j'écoute tout ce qu'il fait et j'aime beaucoup, beaucoup.
0: Et il n'y a pas une vraie histoire de pharmacie dans ce projet-là? Il n'a pas joué, j'avais lu vite fait.
1: Et alors, ce projet-là, en fait, il a installé ce qu'il appelle des laboratoires de chansons. En fait, il s'est installé dans des galeries, je crois qu'il a fait ça en deux temps, dans des galeries en Suisse, donc chez lui, je ne sais pas où exactement, je ne sais plus. Donc des galeries qui donnent sur la rue avec des vitres et il avait ses instruments et tout. Et en fait, il demandait aux gens de leur donner, comment dire, des comme si les gens étaient des patients et qu'ils venaient consulter. Et lui devait composer, suite à leurs demandes, à leurs mots, composer des chansons remèdes qu'il fait en musique. Et donc, il a composé comme ça 50 chansons qu'il a réunies dans une compilation qui s'appelle A Pharmacy of Songs. Donc, que des chansons très, très épurées, avec peu d'instruments. On reste sur de l'acoustique. Il y a de la guitare, du piano, des instruments un peu bizarres, comme il a l'habitude d'utiliser. Et voilà. Il en a sorti même un livre qui recueille donc toutes les chansons et aussi les remèdes, etc. Par exemple, là, on a écouté Bullshit Radio et on lui avait demandé un remède pour exorciser les petites voix négatives et ne pas les laisser s'installer. Qui a découlé sur cette chanson Bullshit Radio. Et pour les 50 chansons, c'est comme ça, c'est-à-dire que il propose des posologies,

0: enfin tu es basé là-bas, mais tu as, on va dire, navigué en Poitou-Charentes et la région bordelaise, aussi en étant un petit peu les choses. Et donc il y aura un fil rouge avec des groupes de Poitou-Charentes. Preuve en est le prochain qui arrive, un certain collectif Terra Incognita. Je t'en prie.
1: Ok, je sais pas si tu lançais le morceau ou si moi je parlais.
0: Non, on va pouvoir en parler un petit peu et on lancera les deux morceaux. Ouais.
1: Bien sûr. Alors, collectif Terra Incognita, j'ai découvert ça via Guillaume Bernard. Alors, Guillaume Bernard, on en reparlera peut-être plus tard dans l'émission. C'est devenu un très bon ami à moi. On s'est rencontré en 2000, donc ça fait 26 ans qu'on se connaît, qu'on continue de se fréquenter. Et c'est un passeur. Entre guillemets, celui qui vraiment m'a fait découvrir énormément de choses qui m'ont beaucoup marqué. Et donc, entre autres, il m'a fait découvrir Collectif Terra Incognita, qui est un label, une association. Ça tourne autour de la personne d'Arnaud Roy qui joue de la harpe. Et voilà, de la harpe électrique, et puis un peu qui bidouille, il fait plein de choses. Je crois que essentiellement maintenant, il compose pour les jeux vidéo, la télé, enfin il fait de la musique pour la télé, le cinéma, les jeux vidéo. Et donc là, on est plutôt sur quelque chose de classique. Donc ce collectif Terra Incognita, c'est lui qui l'a monté, je crois, hein, avec d'autres amis. Il y a eu plusieurs disques avec différents musiciens. Voilà, quoi dire. On est sur ce titre-là, en tout cas. On est sur quelque chose, voilà, de plutôt classique, expérimental, un peu de jazz. Sur d'autres albums, il part sur du post-rock. Ça touche un peu à tout. Mais on reste sur des musiciens de talent, voilà. Et qu'en dire de plus?
0: Non, c'est déjà très bien. Peut préciser que c'est l'album Mimétique de 2002. Le morceau s'appelle À la santé de Vénissy et que je l'ai coupé puisqu'il dure très longtemps. Donc j'en ai gardé qu'une bonne moitié quand même. Et on enchaînera avec Ekova, dont on parlera après ces deux morceaux. Plutôt trip-hop, électro, un peu dans le genre. Morceau Starlight in Daden. Et tout ça aussi pour dire qu'on va naviguer dans plein de sphères différentes. Hein. On commence assez calmement et on terminera par du rock qui bouge un petit peu plus. Voilà, pour voir différentes facettes des goûts de Benoît Boinet sur Radio U. Jusqu'à 22h, l'émission Trans Vinyl Express 233. C'est parti, collectif Terra Incognita et Ekova.

0: Morceau d'Ekova, Starlight in Daden, de l'album Heaven's Dust de 1998. Et juste avant, c'était donc le collectif Terra Incognita à la santé de Vénétie, de l'album Mimétique de 2002. Pour cette carte blanche à Benoît Boinet, bah, c'était plutôt sympathique tout ça, dis donc. Moi, je connaissais absolument pas donc ces deux premiers artistes, et notamment donc Ekova, un peu world music, mais pas que.
1: Ouais. Et Ekova, ils ont eu leur petit moment. Bon, ça n'a pas duré longtemps. Ils ont sorti deux albums, un album de remix, et puis c'est tout. Ils ont eu la particularité d'être signés chez Yelan Music. Yelan Music, on était plutôt, enfin, je sais pas, en tout cas, il y avait beaucoup de groupes de ce qu'on appelait le métal français de l'époque, le espèce de rock métal chanté en français. Il y avait Mass Hysteria, Watcha, One Eye Jack, entre autres. Groupes que j'écoutais parce que c'était vraiment la période où, voilà, c'était ma petite période comme ça, métal, où j'étais lycéen. Métal avec des grosses guillemets, et Ekova, se retrouvant sur le label, s'est retrouvé en fait à jouer dans des salles avec eux, et je les ai vus pour la première fois en concert, en première partie de One Eye Jack. Donc ça fait un plateau très très improbable, mais superbe. Voilà, j'étais très content parce que j'avais découvert avant Ekova, je ne sais plus comment exactement, ça remonte à il y a longtemps. Mais voilà, c'est chouette en fait, ces passerelles via des labels qui font qu'on se retrouve à écouter des groupes dont on n'aurait pas forcément eu l'occasion.
0: Ah bah, clairement, des styles aussi différents. Alors, quoi que tu dis, c'est un plateau d'un label, parce que sinon, on n'a pas trop souvent de ce genre de, à part dans les festivals, ce genre de grand écart dans une soirée.
1: Ouais. Mais étonnamment, ils se retrouvaient à jouer, je les ai vus plusieurs fois, et voilà, et bon, ils jouaient dans les SMAC, et c'était pas toujours des plateaux avec des groupes et des groupes de ce genre, mais bon, c'était quand même très cool de voir ce type de musique-là. Donc avec des influences clairement moyen-orientales. Donc en fait, le groupe, pour faire expliquer rapidement, c'est une chanteuse américaine, Dierdre, un percussionniste iranien et un oudiste, je ne sais pas comment on dit, algérien, et qui donne en fait ce melting pot improbable. Et il y a beaucoup de programmation électro aussi. J'arrive pas à savoir si ce premier album est un peu daté ou pas, tellement je l'ai écouté et qu'il fait partie de moi. J'ai réécouté le second qui a peut-être un peu mieux vieilli, mais bon, deux albums magnifiques en tout cas. Et puis après, voilà, ce groupe s'est arrêté, ils ont chacun continué de leur côté. Dierdre a fait de la chanteuse, a fait des disques solo, elle a collaboré avec Julien Louraud. Je sais que le Mediadab qui fait le oud a bossé avec Rodolphe Burger, avec Bachung, avec Higelin. Voilà, avec Salif Keita aussi, je crois.
0: Voilà. Belle carrière, effectivement. Et bon, je pense que pour les gens qui connaissent, c'est un peu dans un esprit, si vous êtes fan de Orange Blossom, allez-y, quoi.
1: Exactement, ouais, on est un peu dans cet esprit-là. Et avec cette voix aussi vraiment magnifique, un peu. Un peu féerique, avec une langue imaginaire. Une langue, voilà. Elle chante en anglais aussi, mais beaucoup dans cette langue inventée. Je ne sais pas si elle lui a donné un nom. Voilà. En gros, ils ont fait la première partie des Cure aussi sur une tournée. Bon, j'ai pas vu ce moment-là, mais c'est notable.
0: Exactement. Et on va poursuivre avec un registre différent. On part plus sur de la pop avec deux nouveaux groupes, dont un, encore une fois, de Poitou-Charentes. Ça sera le deuxième, on en parlera tout à l'heure. Mais tout d'abord, ça sera Alice in Neverland, de l'album L'île au trésor de 2016. Je n'avais pas du tout entendu parler de ce groupe-là. Faut dire, en plus, avec un nom comme ça, c'est pas évident avec les recherches Google ou autres.
1: Tout à fait.
0: On tombe vite fait sur forcément les films, c'est compliqué de se faire un nom, justement.
1: Tout à fait. Non, c'est resté très confidentiel. Et ça aussi, cette découverte vient d'une rencontre. J'ai eu la chance de faire mes études à Bayonne. et des études audiovisuelles qui m'ont permis de rencontrer effectivement plein de gens qui des fans de musique, des passionnés de musique notamment, et dont Vincent Fauché, donc, qui est le compositeur de Alice in Neverland. Et à l'époque, il faisait plutôt du métal, et il jouait dans un groupe de métal, un peu comme Lou Joker avec Cold Guns. C'est-à-dire que j'ai connu le métalleux, et après, j'ai découvert les projets solo vachement plus pop, plus aéré, plus... voilà, le yin et le yang. Et qu'est-ce que je voulais dire là-dessus ? Voilà, y a Céline Massé, donc, que je ne connais pas, qui est une chanteuse d'une amie à lui, parce que son album est beaucoup instrumental, lui chante un peu, et il y a deux chansons avec une voix féminine, dont I'm Not Afraid, qu'on va écouter tout à l'heure.
0: Exactement. Donc on vous laisse découvrir Alice in Neverland, et le groupe d'après c'est Polar Moon, assez récent, hein, 2022, l'album Aura, sorti chez Les Airs à Vif. Ça sera le morceau Faith in the Wall, mais on en reparle juste après, puisque eux, ils sont de Poitou-Charentes. Restez bien jusqu'à 22h, c'est Transvinil Express, carte blanche à Benoît Boinet.

0: How do you feel? Bah plutôt pas mal. On est sur Radio U, on écoute de la bonne musique grâce à l'ami Benoît Boinet. Et c'est jusqu'à 22h. Et à l'instant, c'était donc Polar Moon, Facing the Wall de l'album Aura en 2022, juste avant Alice in Neverland. C'était I'm Not Afraid de l'album L'île au trésor. Donc Polar Moon, je vais y arriver, dis-nous. Autre groupe de Poitou-Charentes, pareil, très sympa. J'ai pas eu le temps de creuser l'album encore, mais ce morceau-là est plutôt efficace.
1: Oui, cet album en plus assez particulier parce qu'ils ont commencé à faire vraiment de l'anglais, des chansons en anglais. Et puis la chanteuse s'est assumée au chant français sur ce projet. Et donc il y a la moitié des pistes en français, la moitié des pistes en anglais. On est sur, même si c'est la même chose, le ressenti est très différent en fait. Et voilà, j'ai mis celui-ci parce que vraiment c'est mon préféré, je l'aime beaucoup. Polar Moon, on va revenir, je vais devoir parler de lui, c'est Guillaume Bernard, donc mon ami que j'ai rencontré il y a très longtemps, donc qui joue, c'est pas n'importe qui dans la sphère du métal français en fait. Il est compositeur et du groupe Clone, un groupe de métal atmosphérique. Et aussi, il a monté le label Clonosphère, qui à la base était là pour promouvoir le groupe Clone et qui est devenu un label très prisé chez les groupes de métal français. Et donc, il est à l'origine de Polar Moon avec Julien Lepreux. Julien Lepreux, lui, qui est un guitariste aussi, mais qui fait du synthé et qu'on a pu entendre dans le morceau du collectif Terra Incognita en début d'émission. Il faisait la guitare dans le collectif Serra Incognita et aujourd'hui en ce moment on vient de l'écouter avec Polar Moon, donc voilà, guitare synthé, ils se partagent guitare et programmation, Guillaume et Julien. Et c'était voilà, et au début c'était un peu instrumental, ils ont cherché longtemps un chanteur ou une chanteuse et ils ont trouvé donc Julie qui chante, qui a chanté dans les groupes Jabberwocky, Cocopelli aussi. Maintenant, elle continue seule sous son pseudo, c'est Rookie. Rookie, j'ai moins suivi, je ne sais pas trop. Enfin voilà. Donc on est sur une chanteuse et deux musiciens et qui font une pop qui oscille entre l'électro, la chanson, une folk un peu psychédélique, un peu trip hop, un peu voilà, je sais pas. Quel mot on peut mettre sur cette musique. En tout cas, c'est très, très aérien et voilà, c'est une pop, j'allais dire, légère.
0: Éthérée,
1: voilà, merci. Très joli mot.
0: Oh, qui revient souvent dans ce genre de musique, effectivement. Mais c'est ce qui parle, effectivement. Tout de suite, on a cette image, comme tu dis, d'aérien, de léger, de planant. C'est de Exactement. Très bonne facture. On attaque. Oui, vas-y, vas-y.
1: Ouais. Vas-y, non, je vais rebondir après.
0: Comme tu veux, parce que j'allais poursuivre sur la suite.
1: Oui, non, j'allais te dire qu'en fait, Guillaume Bernard, donc compositeur de Polar Moon, m'a fait découvrir énormément de groupes, dont James Blake.
0: Eh ben, voilà. Quelle passe magnifique. Parce qu'effectivement, c'est l'artiste qui arrive juste après. Un nom qui parle plus quand même, j'imagine, à nos auditeurs, puisqu'il est présent depuis 2011 et a déjà une belle discographie, avec des encartades assez différentes, notamment avec Lilioti, par exemple, en 2024. Il vient de sortir cette année un album, Trying Times, pochette magnifique. Mais dans l'effervescence des sorties, j'ai pas encore pu jeter une oreille dessus. Toujours est-il que toi, tu nous replonges dans son tout premier album.
1: Ouais, j'ai un vrai coup de cœur sur ce premier album. Je l'adore du début à la fin, c'est un vrai classique pour moi. C'est une espèce d'électro éthéré, je vais reprendre ce mot qui fonctionne très bien ici aussi, qui s'écoute très fort, tellement ça prend au casque, c'est magnifique. C'est beaucoup de textures, de synthé. On est sur une pop, j'allais dire, c'est presque de l'anti-pop en fait, parce qu'on est sur... c'est un peu un personnage qui comme ça a l'air... c'est un peu le beau gosse, personnage très lisse, et enfin, en tout cas dans son apparence, ce qu'il renvoie, et sa voix aussi, qui est vraiment une voix un peu sensuelle. Et à côté de ça, en tout cas dans cet album-là, il propose des structures pas du tout formatées, très originales, des montées de synthé, la fin du morceau qu'on va écouter. J'adore, ça me fait vraiment des frissons à chaque fois. C'est pas forcément un album facile, et pourtant il est vraiment très joli. Par la suite, après, il a fait il a un peu pas changé de style, mais bon, il a fait d'autres choses, selon moi plus ou moins inégales. Je suis pas fan de tout ce qu'il a fait par la suite, mais même si je continue de suivre, j'aime beaucoup le tout dernier album. Et voilà. Et en fait, c'est aussi, je crois, ce qui m'a le plus marqué au départ, c'est son utilisation de l'autotune, parce qu'on avait, on connaît l'autotune débridé, notamment dans le rap français, qui est pas toujours de bon goût, même si moi j'aime beaucoup. Et là, justement, il force vraiment cet outil, et je trouve qu'il arrive à lui donner un côté esthétique. Cette utilisation de l'autotune en 2011, je trouve qu'elle est, c'est pas un précurseur, mais malgré tout, je trouve qu'il a vraiment bien apprivoisé cet outil-là.
0: Il a été chercher ce qu'il voulait, il cherchait le maximum des capacités finalement de cet outil pour le mettre à sa sauce.
1: Ouais. D'autres l'utilisent de façon plus parcimonieuse, et c'est très bien. Et après, quand c'est utilisé à outrance, c'est plus casse-gueule, et je trouve que lui réussit très bien.
0: Et ben, on va laisser les auditeurs se faire une idée, ceux qui ne connaissent pas en tout cas le morceau I Never Learned to Share, donc de ce premier album de James Blake en 2011. Et juste après, ça sera Goodbye Karel avec Fun Part, mais on en reparle juste après.

0: Le très très beau Fun Part de Goodbye Carrel à l'instant sur Radio U, Radio Campus Brest, le 101.fm et dans le monde entier grâce à la magie d'Internet. C'est TransUnion Express jusqu'à 22h, carte blanche à Benoît Boinet. Et j'ai lu que cette jeune femme a débuté sa carrière en tant qu'actrice, enfin comédienne au Québec.
1: J'ai découvert ça aussi récemment parce qu'en fait c'est vraiment une découverte très récente. Cet album est sorti au tout début janvier et c'est en scrollant des sorties, j'ai bloqué sur la pochette et j'ai écouté juste sur la pochette qui m'a intrigué. Et j'ai tout de suite accroché, quoi. C'est devenu le bonbon que j'écoute en boucle. Voilà, c'est des chansons un peu lofi comme ça, avec une voix fragile, guitare-voix, mais il y a aussi d'autres titres avec des prods plus hip-hop entre guillemets, il y a de l'autotune, c'est un espèce de melting pot qui fonctionne très bien, enfin melting pot, un mélange de genres qui fonctionne très bien, des morceaux voilà, plus avec une fragilité, je me disais qu'il y avait une fragilité à Daniel Johnston, et d'ailleurs dans son premier album que j'ai découvert après coup, elle reprend Devil Town de Daniel Johnston. Et voilà, et ça ment pas, quoi. Il y a cette fragilité un petit peu dans sa voix, dans l'intonation, la façon de jouer. Et voilà, bon, là j'ai choisi le titre un peu plus, le plus rassembleur selon moi, parce qu'il y a des titres plus intimistes, plus minimalistes, épurés, et d'autres justement plus. Un peu plus électro, je trouve celui-là est un peu entre les deux et en tout cas ça représente bien son univers, quoi, de chansons, on est sur de la chanson de rupture, voilà, et j'ai l'impression en tout cas on est sur de la reconstruction ou des choses comme ça. Donc j'aime bien me laisser avoir par ce genre, enfin entre guillemets laisser avoir par ce genre de morceaux avec comment dire, très avec des mélodies accrocheuses, en fait. Voilà, c'est juste ça, quoi. Elle a vraiment le sens de la mélodie.
0: Ah oui, c'est assez imparable, pourtant sobre. Enfin, moi, j'aime beaucoup aussi. L'album qui s'appelle Knucklebreaker Max est une très jolie pochette vintage. Voilà, je pense que c'est une photo d'elle enfant qui déballe un cadeau. Et avec une super couleur sur la de photo. Très vintage.
1: En tournée, là, en France, au mois d'octobre, des dates à Paris, Angoulême, Saint-Nazaire, Bordeaux de mémoire, il y a d'autres dates. Enfin voilà, les semaines qui arrivent, quoi.
0: Et je salue Patient Boy qui commente l'émission sur Blue Sky et qui se souvient donc de James Blake en concert à la Maroquinerie à l'époque pour cet album. Grand morceau et grand souvenir pour lui. Et il rajoute... un petit point sur Ekova et la vague Metal Fusion. Il semble pour lui que Ekova apparaît en guest sur un morceau de Lofofora.
1: Tout à fait. Sur un long morceau en plus qui doit dépasser le quart d'heure dans mes souvenirs. Un très très, ouais, très, très beau morceau sur l'album Peu de Lofofora, effectivement.
0: Alors, moi, j'ai choisi de t'inviter il y a déjà un petit moment de ça. Sur la foi, évidemment, de ton aspect, toi aussi, passeur de musique, tu l'es énormément sur les réseaux, donc sur Blue Sky et à travers aussi OK Friday. Tes propositions musicales font toujours mouche, en tout cas elles sont toujours à part, intéressantes, des noms que je ne connais pas. Donc forcément, on s'est assez rejoint là-dessus, sur cette même philosophie. Après, on ne sera pas surpris de savoir aussi que tu es musicien depuis de nombreuses années, tu as joué dans des groupes, tu as quand même eu un petit creux, tu jouais plus du tout, et puis lors d'un certain concert tu t'es dit quand même ça me démange à nouveau. C'était un concert de JC Satan qu'on va justement écouter, découvrir avec toi. Tu peux nous rappeler tout ça?
1: Ouais, mais pour l'histoire en fait ça vient de Romain donc, qui est le batteur de JC Satan et que j'ai rencontré lors de mes études lui aussi à Bayonne. Et voilà, on a sympathisé, on a même eu l'occasion de faire un groupe éphémère avec un concert. On a fait une répétition, un concert, c'était un truc un peu improbable, concept, bon voilà, petit souvenir d'étudiant. Et, Et bon, les années passent, on garde contact, mais on se perd de vue. Et puis un jour, il me dit « Je joue au point éphémère avec mon groupe JC Satan, viens donc nous voir et puis on se retrouve, quoi. » Et donc là, je découvre JC Satan que je ne connaissais pas. Je crois que ça c'était en... Cette histoire, c'était en 2011, dans mes souvenirs. Et donc voilà, Satan était créé depuis... Je crois qu'ils avaient eu un premier batteur, enfin bon, bref. Et effectivement, ça faisait pas mal d'années aussi où je ne faisais plus de musique en groupe, en fait. J'avais, voilà, c'était un peu le... Je faisais de la musique tout seul avec mon ordinateur. Bon, voilà, rien de très constructif. Et donc, je me prends une claque devant ce concert de JC Satan. Ils ont une énergie folle, un gros rock saturé, et en fait, qui m'avait pas l'air très compliqué à jouer. En fait, je crois que j'avais aussi ce complexe-là de n'avoir jamais été un musicien hors pair et d'écouter des artistes dont jamais je n'atteindrai le niveau, et donc je m'étais un petit peu pas résigné, mais bon voilà, j'avais un peu laissé tomber ça. Et là je me suis dit qu'en fait on peut faire un rock ultra efficace sans être un virtuose de la guitare ou de la batterie ou que sais-je. Et voilà, et en fait le lendemain j'étais au bar, le lendemain de ce concert j'étais au bar avec deux potes, j'ai dit vas-y on se trouve une salle de répète. Et ce qu'on a fait, et puis depuis, voilà, j'ai fait 10 ans de scène à nouveau suite à ça, quoi. Donc c'était vraiment l'espèce de coup de pied au cul que m'a mis ce concert. Ça m'a marqué, et donc voilà. Merci beaucoup JC Satan et notamment Arthur, hein, Arthur compositeur du groupe, qui est un génie du gros rock et des chansons pop et. Voilà, parmi les artistes français les plus pertinents, je trouve, aujourd'hui.
0: Et qui sort des super albums solo, effectivement, là, depuis... Exactement. Ouais, on est au moins trois, déjà, il me semble.
1: Et, deux albums solo, ouais.
0: Et vraiment, très, très, très bien. Donc là, ça sera quand même JC Satan de 2015, Waiting For You, sorti chez Born Bad Records, évidemment, et aussi chez Animal Factory.
1: Et on sait que... Meilleur morceau pour moi, il est magnifique.
0: Ouais, bah, il y en a plein de biens, hein. On a eu du mal à choisir. Et ce qu'il est assez long, mais on a pu s'autoriser ça en coupant dans le gras, on va dire.
1: Exactement.
0: Et on lui a adjoint un autre groupe. Tiens, salutations à Indestructure aussi, s'il nous écoute de New York, c'est pas sûr. The Big ID, des chouchous à lui. Et c'est grâce à lui que j'ai découvert ce groupe-là. Et bah toi, tu nous fais reparler d'eux avec cet album Tales of Cremathy, sorti en 2024. Le morceau The War, mais bon, pour l'explication, ça sera juste après les deux morceaux. Donc JC Satan, The Big ID sont au programme de ce Transvinyl Express spécial Benoît Boinet.

0: Et nous sommes de retour après The War par The Big ID et juste avant JC Satan. Le morceau Waiting for You. J'espère que vous êtes bien toujours installés confortablement chez vous pour découvrir cette belle sélection de Benoît Boinet. The Big ID, alors c'est plus ou moins la scène bordelaise, on va dire. Je crois qu'ils sont de La Rochelle.
1: Ils sont de La Rochelle, ouais. On est quand même relativement loin de Bordeaux. Ben super groupe. Je suis très content qu'on ait pu passer ce long morceau progressif, un peu entre guillemets, avec des parties très différentes. Et quand les guitares partent, on est fusion. Là, c'est vraiment très fort. Vraiment un groupe de scène à voir. Ils sont 7 sur scène. Ils sont très jeunes. Hein. Je sais pas quel âge ils ont, mais ils sont relativement jeunes. Plusieurs albums déjà au compteur malgré tout. Ouais, 7 sur scène. Il y a 4 guitares qui ne jouent pas tous en même temps, mais qui sont multi-instrumentistes. Mais il y a des morceaux avec de la déflagration de guitare, justement, tout le monde a la guitare. Il y a basse, batterie, synthé, il y a de la trompette. Et quasiment tout le monde chante, je crois, dans le groupe. Il y en a qui sont plus lead que d'autres, mais il n'y a pas un chanteur attitré. Il y en a plusieurs. Chaque morceau a son chanteur, entre guillemets. Parfois, ils chantent ensemble. Voilà. C'est un espèce de... J'allais dire fanfare, c'est pas le mot, mais il y a cette impression là et c'est vraiment festif avec des tubes pop qui sont pas forcément là pour rigoler, mais voilà, c'est un vrai groupe de scène et sur disque ça marche très bien aussi, ouais.
0: Oui, ils ont sorti un album en 2025, Alpha Dozen, en sachant que celui dont on vient d'écouter un extrait, il est juste un an avant, 2024, donc ils sont assez productifs aussi.
1: Ouais.
0: 2026, il n'y a pas d'album pour le moment, mais bon, peut-être 2027. Je crois que je les ai vus à la Route du Rock Hiver, il me semble bien. La suite, on va changer un petit peu de style à nouveau, aller vers des... on a regroupé des choses, pas foutrac, mais en tout cas original. Avec tout d'abord ce collectif, oui, on va dire ça, de hip-hop, Spoke Orchestra, avec des slammers, et puis finalement un groupe s'est greffé avec eux. Et donc là, ça sera un extrait de l'album Spoke Orchestra n'existe pas. D'où ma référence à Benoît Boinet n'existe pas. Le morceau, c'est Beauté déviante. Toi, tu les as connus comment ?
1: Je les ai connus via D de Cabal. J'avais prévu de faire une petite partie rap ou rap français en tout cas. Et puis, il a fallu trancher, faire des choix. Je crois que c'est le seul morceau rap entre guillemets qui reste.
0: Ouais, tout à fait. Parce que tu voulais, pour être transparent, mettre Psychic Lyrica. Mais on a déjà passé dans l'émission de Tonio La Machine il n'y a pas si longtemps. Alors, voilà.

0: Et Kazé aussi, pour en parler, qui est vraiment la rappeuse par excellence en termes de texte, en termes d'écriture. Et voilà. Arme de Psyche Clerica et Kazé, vraiment deux artistes que j'adore. Mais avant ça, il y avait Kabal, que j'écoutais aussi. Toujours avec ses passerelles, bon, on parlait de Lofofora, tiens. Lofofora, groupe donc de métal français, métal, je sais pas si c'est le mot, bon, de rock dur en tout cas, a fait un deux titres avec le groupe de rap Kabal. Et qui était vraiment, vraiment excellent. Je crois que c'était ma porte d'entrée à Kabal. Et voilà, donc je me suis mis à écouter ce groupe, un peu assez proche de ce que pouvait faire Assassin. Rap revendicatif, un peu engagé, ce qu'on appelait rap engagé. Voilà, ma rencontre avec Spoke Orchestra, c'est que j'ai vu, je ne sais plus comment c'était l'annonce, c'était en 2005 en tout cas, j'ai vu qu'il y avait une scène slam organisée au Trabendo à Paris. Et Dead Kabal était présent là-bas. Donc j'allais le voir par curiosité, c'était un concert gratuit. Et là j'ai découvert le slam avant que ce genre soit un peu méprisé. parce que ouais, c'est vrai que ça peut vite être ridicule. En tout cas, là, il y avait un plateau avec des artistes de folie. Je m'en suis pris plein la gueule. Ils avaient installé un ring de boxe, un vrai ring de boxe au milieu de la scène du Trabendo. Et c'était des joutes verbales, en fait, entre deux slammeurs. Et il y avait une espèce de concours, une compétition à l'applaudimètre. Et voilà, jusqu'à ce qu'il y ait une finale. Et il y avait un certain Grand Corps Malade ce jour-là, avant qu'il soit connu. Qu'il fasse des albums avec piano voix, ils sont pas tellement ma cam. Et donc j'ai découvert les rappeurs slammeurs de Spoke Orchestra. Il y avait donc Dead Kabal, il y avait Nada, il y avait Félix Jousserand. Voilà. Et ces trois-là, en tout cas, ont fait un groupe qui s'appelle Spoke Orchestra avec Franco Manara qui s'occupe de la musique. Un guitariste qui fait aussi du coup un peu de programmation. Et ils ont fait deux albums, un EP je crois. Ça c'est le deuxième album. Et alors bon, j'ai beaucoup parlé de Dead Kabal, mais sur ce titre il n'y a pas Dead Kabal. C'est un titre avec Félix Jousserand, donc Félix J, qui s'appelle aussi, enfin, son pseudo. Quoi dire, j'aime beaucoup ça. En fait, il y a une espèce de, sur le morceau qu'on va écouter qui s'appelle Beauté déviante, il y a une poésie de l'énumération chère à Michel Clou, pour les plus connus, Michel Clou, Diablo Gomme, Expérience, qui a fait plusieurs titres comme ça où on a des suites de mots très imagés et qui racontent quelque chose et qu'on peut retrouver aussi dans le morceau À l'origine de Violet. Qui a fonctionné sur moi. Je trouve qu'il y a une poésie là-dedans et j'aime bien. On se fait des images, ça parle immédiatement, quoi. Je trouvais ça assez efficace. Donc voilà, Spoke Orchestra, ils ont des titres à trois et des titres où chacun a son morceau. Bon, j'avais choisi ce titre-là sans Dead Kabal, en me disant que j'avais Kazé à côté. Bref, peu importe. Voilà.
1: Bah, tout parfait, parfait. Avec aussi une musique un peu rock, ce qui.
0: Tout à fait, tout à fait.
1: On est dans le hip-hop, mais quand même, voilà, avec un pas de côté. Et finalement, tout se mélange et on voit bien que.
0: Et tout l'album est un peu comme ça, c'est-à-dire qu'on n'est pas sur des prods classiques du rap. Il n'y a pas forcément de grosses guitares à chaque fois, mais en tout cas, on est sur une formule plutôt rock dans la musique, oui.
1: Et juste après Spoke Orchestra, là on prendra le temps d'en reparler aussi, c'est un truc un peu bizarre, un objet musical non identifié, Anturus d'Archer, je sais pas si on dit comme ça.
0: Anturus d'Archer, oui.
1: Voilà, et ben on va vous laisser découvrir Anturus FM, c'est le nom du morceau, juste après donc cette beauté déviante des Spoke Orchestra. Restez bien jusqu'à 22h.

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0: Et nous, on voulait...
1: Ah putain de merde! C'est un con! Fais chier!
0: J'avais oublié la fin. Vous n'êtes pas sur Enculé FM, vous êtes sur Radio U 101.fm. Et donc, à l'instant, Enculé d'Archer. Juste avant, c'était Spoke Orchestra qui, tiens, on en parlait entre nous hors antenne. Moi, ça me faisait penser un peu à du Serge Tessoguet aussi. Donc voilà, il y a ce lien aussi avec Diabologum, un peu un mélange des deux. En tout cas, sur ce morceau, bien évidemment. Et alors, donc. Ouais. Ce Enculé d'Archer qui vient de Poitou, Charente aussi.
2: De Poitiers, ouais.
0: Et projet étonnant, voilà.
2: Oui. Alors là, on est vraiment sur un projet hybride complètement fou et jubilatoire. Il y a de, je crois qu'ils veulent faire du rock sans faire du rock, c'est un peu de l'anti-rock. On est sur de la guitare classique, jouée comme une batterie à cordes en fait en slap pour Hugues, donc qui est le compositeur principal, le chanteur. Et il y a aussi donc du saxophone, il y a de la flûte, il y a trois guitares classiques. Il y a des saxos virtuels aussi, enfin saxos MIDI, donc ils lancent des samples. Ça part vraiment dans tous les sens. On est sur des bêtes de musique, hein, je ne sais plus s'ils viennent tous de musicologie ou conservatoire, mais en tout cas, voilà, on est sur des tueurs côté instrument. Ça mélange le jazz, ça mélange du rock, du métal, sans être du métal. Très, très expérimental, ça part vraiment dans tous les sens. Je sais qu'il avait dit, il s'était présenté, Hugues avait dit qu'il voulait faire une musique anarchiquement cohérente. ça représente bien ça, c'est un peu décadent, c'est à la fois coloré, c'est très jouissif en tout cas.
0: Oui, footrack, ça part dans tous les sens, mais ça se tient, effectivement.
2: Et je crois que j'ai mis le morceau le plus accessible, malgré tout, voilà. Il y a des choses plus jazz, plus expérimentales, plus des morceaux très longs. Ils ont un morceau d'une demi-heure qui joue en live d'ailleurs. Mais qui s'écoute vraiment très bien parce qu'il se passe plein de choses en fait. Ça s'arrête jamais. Les musiciens se répondent entre eux. Il y a un vrai jeu en live comme sur disque. C'est vraiment top. Ils ont sorti un album d'ailleurs qui est un live. Enregistré en première partie de Dillinger Escape Plan. Donc ils ont fait ce groupe-là, Enculé, la première partie de Dillinger Escape Plan, c'est quand même notable. On est sur un groupe très on est sur du métal, c'est pareil, je sais mal expliquer les différentes nuances de musique, mais bon. Voilà.
0: C'est de la guitare qui joue très vite, Dillinger Escape Plan. Oui. On retrouve cette virtuosité aussi.
2: Voilà.
0: J'ai souvenir de les voir en concert, les Dillinger. J'étais au deuxième rang et le guitariste qui s'est jeté sur la barrière, enfin collé à la barrière.
2: Ouais. C'était tu as fait tout le concert au deuxième rang?
0: Ouais. Oh, j'étais jeune à l'époque.
2: Et donc dans ce groupe on retrouve d'ailleurs donc Hugues Andriot, donc le compositeur qui a fait un moment de la basse dans le groupe Clone, donc de Guillaume Bernard pour rattraper les wagons. Et Mathieu Metzger aussi, qui fait le saxophone, joue dans Terra Incognita, pas dans l'album qu'on a écouté, mais un suivant, et il joue aussi dans Clone. C'est pour dire, voilà, c'est le microcosme poitevin, voilà, tous les groupes de Poitiers qui se retrouvent, chacun dans un projet.
0: Oui, et puis on peut en plus rajouter que Plastophilène, l'album dont est extrait le titre qu'on a écouté, est sorti chez Clonosphère, donc voilà.
2: Le label de Guillaume, effectivement.
0: Alors, on reste en Poitou-Charentes, on y est bien, et on découvre de belles choses. Et la suite, c'est Microfilm, avec un super album, A Journey to the 75. Je ne sais pas comment on dit. Je suis fatigué.
2: Oui, voilà.
0: Je suis très fatigué. Avec ce joli morceau, Margaret on the Rocks, on arrive là sur la fin d'émission sur de l'indie rock qui va s'énerver un petit peu plus. Donc Microfilm, ouais, pareil. Est-ce que c'est des amis là cette fois-ci?
2: Pas du tout. Non. Un groupe de La Rochelle aussi que j'aime beaucoup, que j'ai beaucoup écouté. Retour, on va reparler de Diabologum et de Michel Clou forcément, hein, parce que je pense que ce groupe a clairement été influencé par La Maman et la Putain, qui est un long morceau instrumental de Diablo Gomme avec un long dialogue du film La Maman et la Putain. Et Microfilm fonctionne comme ça, c'est-à-dire qu'on est sur un post-rock, donc musicalement c'est assez différent, un post-rock instrumental et avec des samples de films à chaque fois. Il n'y a pas de chanteur, ce sont des samples de films qui servent de voix et de fil conducteur à leurs albums. En live, ils ont des projections de vidéos d'animation et les images sont pilotées directement par les musiciens avec des pédaliers, des sampleurs, des choses comme ça. Et voilà, pour eux, c'est pas du ciné-concert bête et méchant, quoi. Et voilà, on est sur un quintet, guitare, basse, batterie et sampleurs, donc. Voilà, très chouette.
0: Bon, ils portent bien leur nom, en tout cas. Microfilm. On s'écoute Margaret on the Rocks. Et juste après, ça sera des copains de Benoît. C'est raté là. Le morceau fait Dead Hearts, mais ça, on en parle juste après.

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0: Faded Hearts à l'instant du groupe Serratella. Juste avant, c'était Microfilm avec Margaret on the Rocks. C'était plutôt pas mal ça. Et ça, c'est l'entourage proche de Benoît Boinet, Serratella.
1: Exactement, oui. J'ai eu un groupe avec Julien, donc, qui est à la guitare et au chant, un groupe qui s'appelait Accident et qui s'est arrêté il y a quelques années avant que je quitte Paris pour Angoulême. Et derrière ça, il a monté Serratella avec deux potes, Arthur et Pierre. Et donc voilà, on est sur un power trio post-hardcore, noise à la Fugazi, Lizistrata dans les influences. Hein, et Pile pour le chant, il aime beaucoup. Ils ont fait une dizaine de concerts. On est sur un groupe qui commence, quoi. Leur EP est sorti en décembre dernier.
0: Il est très bien.
1: Et voilà, dis-moi.
0: Il est très bien, cet EP. Donc il s'appelle Fontaine.
1: Je trouve aussi. Et en live, c'est très cool, vraiment très cool. Ils ont aussi des vidéoprojections qui sont jouées live. C'est un VJ qui projette des glitches et des effets qui sont calés en live sur le tempo de la musique. Et aussi avec des extraits de films et tout. Visuellement, c'est très chouette. Ils vont enregistrer leur album, là, et je crois qu'ils lancent l'enregistrement fin octobre avec Thibaut Moucron, qui est le batteur de Chest. Et voilà, j'espère un single en fin d'année, l'album d'ici fin 27. Voilà, c'est très prometteur à mon avis, peut-être que mon avis est un peu orienté, mais vraiment, c'est très très cool ce qu'ils font.
0: À suivre, on en reparlera.
1: Exactement.
0: La suite, c'est un autre groupe de Poitou-Charentes et ça nomme Gâte-Chien.
1: Ouais, Gâte-Chien, donc là on est à Angoulême même, hein, je crois. Je crois que le batteur vient de Royan, on est sur le Poitou-Charentes, voilà. Gâte-Chien, c'est un duo basse-batterie. Basse-chant et batterie. Très énergique, quoi dire. C'est efficace, quoi. Cet album, il a été enregistré par Ted Nicely, qui a bossé avec Fugazi et Noir Désir aussi. Ils l'ont mixé. Je crois qu'ils l'ont mixé à New York et ils ont un vrai gros son. On est sur des morceaux, je sais pas du tout définir leur style. C'est ultra efficace, c'est chantant, ça joue très très bien de la basse. Ça manque pas du tout de guitare en fait. Et voilà, c'est très chouette. Ils ont aussi. Ça fait très long. Leur album s'appelle 1, 2, 3, 4, 5. Et donc ils vont sortir l'album 6 en avril 2027 après une longue pause. Ils ont toujours fait des concerts de manière éparse et voilà, ça faisait longtemps qu'ils avaient sorti un album, j'ai hâte d'entendre le suivant.
0: Cool, écoute, là c'est effectivement un extrait de 4. Le titre c'est Faux Départ et juste après Gâte-Chien, ça sera Selam avec In Our Hands de l'album Nowhere de 2006.

0: In Our Hands de Selam. Juste avant, c'était Gat Chien avec Faux Départ de l'album 4. On va être obligé d'accélérer pour cette fin d'émission. Il nous reste des petites choses à découvrir, notamment Robo Orchestra et équipe de foot. Dis-moi, tu veux parler de quoi ?
1: On est Robo Orchestra, on est sur un groupe de La Rochelle, on est sur du post-hardcore, du noise rock, ça a beaucoup évolué, on est sur un duo guitare-batterie, chant, encore un duo, quoique sur un album ils sont devenus trio puis quatuor un temps, ils sont redevenus duo. On va écouter un morceau, ça va être le premier single du premier album. Donc on est sur un truc très efficace qui envoie. Et ensuite, ils ont évolué vers un truc plus progressif. Leur dernier album est sorti en 2004 chez Clonosphère. Il s'appelle 5, c'est le cinquième album. On est vraiment sur autre chose. Bon, j'ai choisi de mettre le début de Robo Orchestra parce que j'adore ce morceau et que voilà.
0: Oui, Rubicon.
1: Mais écoutez le dernier aussi. Voilà.
0: Rubicon de l'album Disorder of Colors. Équipe de foot, l'extrait de l'album Chantal et ce morceau Fireworks, un petit mot.
1: Ouais, bah c'est le meilleur groupe français qui existe, je crois. Hein. Ah, j'avais déjà dit ça peut-être pour Arthur Satan. On est aussi sur de la pop très efficace, enfin pop rock, avec des refrains un peu avec des chœurs, des hymnes. Il y a des grosses guitares à la Nirvana. Il y a un son énorme en live, alors qu'on est encore une fois sur un duo guitare-batterie. Ils chantent tous les deux. Voilà, c'est songwriter de fou. Voilà, c'est gavé bien, comme ils disent, quoi.
0: Et on découvre ça, Fireworks d'équipe de foot, mais d'abord Rubicon de Robo Orchestra.

0: C'était ce très bon morceau de l'équipe de foot Fireworks. Oui, feu d'artifice, on pourrait presque s'arrêter là, mais non, il nous reste un tout petit morceau.
1: Ah, mais quel groupe, c'est magnifique, hein, je le redis.
0: Le meilleur groupe.
1: L'équipe de foot, le meilleur groupe du monde.
0: Allez, on se quitte sur 31 Knots, Man Beyond Me. On avait aussi University, GTA Online, donc on voulait passer, mais on n'aura pas le temps. Donc allez l'écouter. Merci à toi d'être venu dans l'émission.
1: Merci à toi de m'avoir invité, c'est très cool.
0: Et puis, si vous voulez suivre les découvertes de Benoît Boinet, c'est sur Blue Sky et sur OK Friday. N'hésitez pas, il y a plein de belles choses à découvrir. Dans 15 jours, on se retrouve pour la spéciale Halloween avec l'ami Matt. Et dans un mois, ça sera la spéciale Cat Power. Donc, restez bien fidèles. Et je vous embrasse. Merci pour tous vos retours donc de Transunion Express. Juste après moi, c'est Soundtest, l'émission des musiques de jeux vidéo. Ciao, ciao. Salut, Benoît.
1: Ciao.

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2: Bonjour à toutes et à tous. Comment les villes côtières prévoient de s'adapter au risque de submersion marine liée au changement climatique? Après l'exemple de Saint-Malo en Ille-et-Vilaine, de Gavre dans le Morbihan, intéressons-nous aujourd'hui à l'exemple de Saint-Nazaire en Loire-Atlantique. Ici, le quartier de Méhant-Pinouette est particulièrement exposé et les pouvoirs publics planchent désormais activement pour trouver des solutions d'adaptation. C'est un reportage signé tout de suite Noémie Chalvic de Radio Sun, votre radio locale associative à Cholet, Nantes et Saint-Nazaire.
3: Donc là, on est donc sur le quartier de Méhant-Pinouette, qui est un quartier historique de Saint-Nazaire, un quartier ouvrier, puisqu'on est tout près des chantiers navals, du pôle industriel, du port. Et donc, les habitants qui sont là sont historiquement des gens qui ont travaillé au chantier quand ils sont retraités, ou qui aujourd'hui travaillent encore, puisqu'on a beaucoup de travailleurs détachés, comme on dit, qui sont présents. Donc c'est vraiment un quartier historique de Saint-Nazaire, un quartier populaire, hein, qui a forcément une image très forte liée à son histoire.
4: Le quartier de Méhant-Pinouette à Saint-Nazaire a été construit le long du Brivet, le dernier affluent de la Loire, et il est soumis à un risque de submersion accentué par la montée des eaux. Après les inondations causées par la tempête Oxyntia en 2010, il a été décidé d'y construire une digue et les travaux se sont achevés en 2017. C'est à cet endroit que nous avons rencontré Éric Provost, vice-président de l'agglomération nazérienne et président du parc naturel régional de Brière.
3: Alors c'est vrai qu'on est venu ici parce que c'est un exemple très concret du quotidien des habitants. Hein, quelquefois on fait des études, on fait bon. Là on est vraiment concrètement sur un sujet pour lequel régulièrement les habitants sont alertés, informés du niveau d'alerte et en fonction de ça il y a des mesures qui sont prises.
4: En 2016, un plan de prévention des risques littoraux de Saint-Nazaire a été adopté par l'agglomération. Il concerne les propriétaires, bailleurs et occupants de 1215 maisons ou immeubles, principalement dans les quartiers de Méhant-Pinouette et Villers-Martin. La direction départementale des territoires et de la mer a identifié les zones inondables sur la base de la tempête Xynthia de 2010.
3: Avant que la digue soit construite, même si on n'avait pas eu d'alerte majeure, effectivement, ce secteur était déjà classé comme un secteur à risque, hein, dans lequel on a déjà vu effectivement des habitations concernées par des inondations et une submersion. Et donc alors là, on parlait de la digue, mais il y a aussi ce qu'on appelle des prescriptions au PLU, c'est-à-dire qu'il y a sur la plupart de cette zone interdiction de nouvelles construction sur les secteurs les plus risqués. Et quand il y a construction, il y a des prescriptions particulières, c'est-à-dire qu'il faut rehausser la construction. Et quand on fait des travaux, de la même manière, il faut aussi faire en sorte de ne pas être exposé très directement au risque. Et ça se traduit aussi par des accompagnements financiers, des choses assez simples, hein, c'est-à-dire que par exemple il y a des habitations là sur lesquelles vous avez le compteur électrique est au rez-de-chaussée, et bien il faut le rehausser. Il faut aussi une petite habitation de secours à l'intérieur de la maison, faire en sorte que si le rez-de-chaussée est inondé, les gens puissent se réfugier à l'étage. Voilà. Donc il y a tout un tas de mesures qui sont prises très concrètement pour éviter justement toute difficulté.
4: En cas d'avis de tempête important émis par Météo France, la ville de Saint-Nazaire doit réagir selon plusieurs niveaux d'alerte.
3: Alors il y a trois niveaux d'alerte. Le premier niveau d'alerte, nous on est connecté en fait aux alertes météo officielles, et donc la ville de Saint-Nazaire peut recevoir trois niveaux d'alerte. Le premier niveau, c'est quoi une alerte? C'est-à-dire qu'il y a un avis de tempête important avec des coefficients importants, du vent, de la pluviométrie. Donc tous ces éléments conjugués font qu'on considère qu'on est en vigilance, donc on se met en vigilance. Le premier niveau, ça va être de fermer complètement la digue, c'est-à-dire que vous voyez, il y a des talus, puis entre deux, il y a des espaces où on peut passer avec des voitures, donc là, on ferme. Les services de la ville viennent et mettent en place tous les bâtards d'eau. Et donc, on isole complètement le quartier du Brivet. Le deuxième niveau d'alerte, ce qui peut être un peu plus fort, là, on vient évacuer les véhicules qui sont en toute proximité de la digue. On envoie des SMS aux habitants pour leur demander de retirer tous les véhicules ou biens qui pourraient être touchés par une submersion de la digue. Le dernier niveau d'alerte qu'on n'a jamais eu à enclencher jusqu'à présent, c'est l'évacuation des habitants qui sont derrière la digue, parce qu'on considère que l'alerte est tellement forte qu'il y a un risque que l'eau passe par-dessus la digue. Et donc là, il y a évacuation des centaines d'habitants qui sont là avec aussi des systèmes de SMS. Donc pour l'instant, heureusement, on n'a eu que les deux premiers.
4: Mais le changement climatique oblige Saint-Nazaire à se projeter encore plus loin en anticipant au maximum les risques.
3: Comme vous le savez, le défi du dérèglement climatique, c'est qu'on a des évolutions. Et donc là, on a refait tout un travail de prospection, y compris avec les services de l'État en termes d'études, à la fois sur le littoral, mais aussi sur l'estuaire, pour voir comment l'élévation du niveau de l'eau va se produire. Là, aujourd'hui, nos références, c'est ce qu'on appelle Xynthia plus 60 cm. C'est-à-dire que l'épisode Xynthia a démontré qu'il y avait un risque quand on était en dessous de Xynthia plus 60 cm. Les niveaux maximum atteint par la marée. Aujourd'hui, dans la projection qu'on fait à 50 ans, on considère que c'est plutôt Xynthia plus 1 mètre qu'il va falloir intégrer dans tout le processus de protection et de construction. Ce qui veut dire que cette digue-là, elle a été construite pour résister, entre guillemets, à Xynthia plus 60 cm et qu'il va falloir qu'on réfléchisse à la manière dont on éventuellement qu'on rehausse cette digue pour faire face à Xynthia plus 1 mètre. Avec toujours une grande discussion qu'il y a entre les experts, les élus, les riverains concernés, c'est que il reste toujours un risque de rupture des digues. Et donc c'est pour ça que quelquefois, au lieu de faire une digue, on évacue les populations, on rachète les biens. Là, il y avait beaucoup de populations, il y a beaucoup de populations qui habitent là. Donc il a été fait le choix plutôt de protéger la population, tout en restreignant les possibilités d'extension des maisons et autres. Peut-être que dans quelques années, on est sur le sujet, il faut qu'on voit comment on traite maintenant l'obligation en fait, de renforcer la protection. Alors d'ici 2050, on reste sur des approches assez mesurées. En fait, on a, parce qu'en fait, malgré tout, les habitants qui ont construit la ville au fil du temps se sont plutôt installés sur la terre haute, globalement. Donc, quand on fait les modélisations, on s'aperçoit que, en dehors des quartiers qu'on a déjà identifiés aujourd'hui comme étant à risque et sur lesquels, au lieu d'être à Xynthia plus 60, il faudrait Xynthia plus 1 mètre, mais ça fait une petite augmentation du niveau de l'eau, mais ça n'oblige pas forcément à se retirer. Globalement, on est plutôt bien. Il faut surtout pas aller construire sur des secteurs dont on voit. Mais globalement, on est plutôt bien. Il y a peut-être plus des sujets industriels, entre guillemets, parce que là, une forme de polder, en fait, il y a un ensemble d'industries qui ont été construites sur la Loire, en fait, par remblaiement. Et en fait, le risque principal que l'on a, c'est pas tant l'élévation en elle-même, c'est plutôt les flux d'eau et les contournements que peuvent effectuer les flux d'eau. C'est-à-dire que globalement, face à la digue, l'eau ne va pas rentrer. Mais par contre, peut-être que demain, elle trouvera un chemin pour venir par derrière et finalement venir inonder par l'arrière de la digue. Voyez. Et donc, c'est surtout ça qu'on essaie de travailler aujourd'hui pour voir comment globalement, le système de protection fonctionne. Il y a une protection un peu frontale, en fait, qui semble évidente, bon, mais qui est gérée. Nous, c'est pas que ça nous inquiète, mais ce qui nous préoccupe plus, c'est vraiment de regarder comment, et les études le montrent, comment un flux d'eau, en fonction de sa hauteur, comment il va se diffuser.
4: Le plan de protection est donc amené à évoluer, et le repli fait partie des hypothèses étudiées.
3: Il faut à un moment donné intégrer la notion de repli. C'est-à-dire que, alors là, c'est valable très directement parce qu'on est vraiment face à un risque avéré. Mais la notion de repli, de plus en plus, doit s'imposer. C'est-à-dire que, quelquefois, on arrête déjà de construire. Ça, c'est la meilleure des protections. Là où on pense que c'est pas jouable. Et puis, commencer à considérer que, sur certaines zones, il va falloir progressivement abandonner le terrain, entre guillemets, aller se réinstaller plus loin. Alors, ça pose une grande question, enfin, deux grandes questions. Une question sociale. Les gens ont choisi d'habiter là, ils ont un historique, une vie, et puis une question financière. Parce que c'est bien gentil de dire, on se replie, mais là, typiquement, il y a des maisons qui valent 200, 300 000, 400 000 euros, qui payent ce repli. On est en train de revoir, nous, toute notre cartographie, comme je le disais, à la fois côté littoral et côté estuaire, au vu des derniers éléments d'études. On est en train de redessiner tous les périmètres de protection, tout le travail d'urbanisme, en fait. Et à partir de là, il va falloir prendre des décisions, soit de rehausser des ouvrages, d'en installer éventuellement, ou encore une fois, comme vous le disiez, de se retirer, d'aller un peu plus loin que de rester face à cet enjeu de risque.
4: Mais si à terme l'option du repli n'est désormais plus taboue, elle s'annonce très difficile à faire accepter.
2: Voilà pour ce reportage sur ces solutions envisagées pour protéger la ville de Saint-Nazaire des futures submersions marines liées au changement climatique. Alors, pour aller plus loin sur ces enjeux, Noémie Chalvic de Radio Sun s'est entretenue avec Agnès Balzer. Elle est enseignante-chercheuse, professeure de géographie physique à Nantes Université et a travaillé spécifiquement sur cette question.
4: Vous êtes chercheuse en géographie physique et vos recherches vous amènent à travailler sur l'érosion côtière, notamment à l'Île-Dieu, puisque vous participez au programme Odysseieux. Alors, est-ce que vous pouvez nous expliquer un petit peu de quoi il s'agit ?
5: Alors, ce programme Odysseieux, c'est un programme qu'on a monté, imaginé avec une collègue, donc Elsa Cariou. Donc, on va sur l'Île-Dieu pour faire la cartographie. Nous, c'était de faire un état des lieux, et ben justement, des zones fragiles ou pas fragiles sur l'Île-Dieu. Sachant que dans le contexte du dérèglement climatique, la mer elle monte, donc on va façonner une nouvelle Île-Dieu avec ces périodes d'érosion ou d'accrétion à certains endroits. Et du coup, d'identifier les endroits où c'était fragile, susceptible de beaucoup partir à la mer. Nous, on sait très bien que c'est vraiment toutes les portions de sable, de dunes, de plages qui sont libres, qui vont être les solutions les plus efficaces contre l'attaque des grosses tempêtes et tout ça. Et plus on laisse le sable libre, les dunes libres, les plages libres, mieux ça se passe. Si on met des gros enrochements, si on met des bâtiments, si on met des barrières, ça c'est ce qu'il y a de pire. En fait, on va accélérer l'érosion à certains endroits. On ne va pas du tout avoir l'effet de défense qu'on pouvait escompter à certains endroits. Donc, ce qu'il faut, c'est comprendre comment ça marche. Mmh. Et c'est pour ça que Odysseieux, c'était l'observation de la dynamique sédimentaire, c'est-à-dire des grains de sable autour de l'île pour savoir lesquels il faut vraiment préserver et qui fassent leur rôle comme ça de défense naturelle. Et on s'est aperçu aussi que quand on regarde l'érosion des dunes, il y a beaucoup d'érosion des dunes qui est due simplement au cheminement des hommes. Et donc ça, c'est une bonne nouvelle, entre guillemets, parce que ça veut dire que là, c'est l'action humaine qui favorise l'érosion. Donc si c'est l'action humaine, normalement, on a des leviers pour dire, on va arrêter de marcher sur les sentiers côtiers, on va arrêter de traverser les dunes pour aller plus directement à la plage. Il y a plein de systèmes, en fait, de petits escaliers qu'on va construire par-dessus, qui ne touchent pas la dune, mais qui permettent d'accéder comme ça à la plage sans toucher la dune. Et ça, on les enlève, par exemple, à l'hiver. On en a besoin surtout pour l'été, quand il y a plein de monde, des choses comme ça. Les sentiers côtiers, il va falloir les mettre soit en hauteur sur des petits caillebotis, soit faire passer le sentier sur la plage directement. Voilà. Donc, on a des moyens d'action

0: et de s'apercevoir qu'en fait, il y a une adaptation extrêmement rapide de tous les milieux. Là, on voit bien les milieux aquatiques aussi bien, qui sont plus ou moins salés. Là, c'est vraiment des milieux, ces marais salés qui sont entre terre et mer, qui ont une résilience exceptionnelle parce qu'ils sont capables de rester sans eau pendant un bout de temps, ou au contraire d'être submergés par l'eau salée. Donc ça, c'est des habitats qui sont extrêmement importants à protéger. Et il faut surtout les laisser le plus libre possible et le plus naturel possible.
1: Comment on va devoir du coup s'adapter à ce risque de submersion marine et face à cette érosion côtière ?
0: Eh bien, s'adapter, ça veut dire se dire qu'il y a des endroits où il va falloir abandonner. Enfin, l'eau va reprendre ses droits, entre guillemets. L'homme, il va falloir qu'il soit peut-être raisonnable ou enfin qu'il se remette à comprendre comment ça marche la nature. Puisqu'en fait, plus personne se souvenait que la mer, ça monte et ça descend. Si on est géologue, on sait très bien que ça a monté, ça a descendu depuis, par exemple, quand même 120 mètres en 18 000 ans. Donc là, par contre, on est dans des échelles de temps qui vont plus rapidement. Mais les anciens, ils n'habitaient pas au bord de la mer. Non. Quand on voit les vieilles cartes qu'on a là de Cassini ou autres, 1700, 1800 et même début 1900, les gens, ils habitaient vraiment en hauteur. Ils descendaient à Port-Joinville ou à La Meule, mais juste pour prendre le bateau. Et en fait, c'est vraiment l'attrait de la mer. Et puis, en tant que touriste, on a oublié comment ça peut être méchant, la mer. Et du coup, on a mis des super maisons à des endroits très, très beaux, mais très fragiles, entre guillemets. Et en fait, ils ne sont pas du tout conçus au bon endroit. Et donc là, ce n'est pas de la faute de la nature. C'est vraiment notre faute à nous. On n'a mis pas au bon endroit. Et typiquement, l'île-Dieu, mais là, c'est qu'un exemple parce qu'on a vu ça dans plein d'autres endroits. Les gens, ils se sont dit, tiens, dans les marais qui sont relativement asséchés en général, là, ça peut être quand même un endroit sympa comme ça, on est un peu en recul, on est un peu au frais. Et en fait, ça, c'est des endroits qui, maintenant, les marais vont servir beaucoup, justement, pour l'atténuation quand on a des grosses tempêtes et tout. Il faut que la mer, elle puisse rentrer et du coup, s'étendre dans le marais qui est en arrière dune, comme ça, elle va éviter d'attaquer et manger la dune à côté, parce qu'elle aura une porte d'entrée, en fait. Et sauf que là, les portes d'entrée, elles sont un peu coupées. On a justement restreint beaucoup les chenaux d'accès entre les deux, parce qu'on a mis des maisons. Et comme on a mis des maisons, du coup, on n'a plus envie que la mer, elle rentre. Sauf que normalement, c'est fait un peu pour ça. Mais en fermant un peu cet accès terre-mer, on s'est aperçu aussi que quand il y a des grosses précipitations, et là maintenant, on est vraiment dans cette ère bien tropicale, il fait très sec, puis après très chaud, après très humide pendant longtemps. Et en fait, ça veut dire qu'il y a plein d'inondations en fait, qui se produisent et qui arrivent dans le marais. Mais sauf que les inondations, elles ne peuvent pas partir à la mer, puisqu'on a bouché. Et donc là, on se retrouve avec des inondations, des piscines à l'intérieur des marais, ce qui n'est pas bien meilleur pour les maisons non plus. Donc voilà, reconnecter ces deux milieux, ça fait partie des choses qui sont tout à fait faisables, et justement qu'on est en train de mettre en place, mais en réfléchissant justement, pas en disant, nous, en descendant de l'université, en disant, non, là, il faudrait mieux faire comme ça. Les gens, ils le constatent, ils le regardent, et c'est eux qui imaginent, ou en s'inspirant d'autres solutions qui existent ailleurs, pour mettre en place des solutions qui sont correctes et qui vont pouvoir aider ces transferts à se faire.
1: D'où l'intérêt de mettre tout le monde autour de la table, les collectivités, les habitants, les chercheurs.
0: Les chercheurs, et d'avoir des avis éclairés, mais éclairés dans les deux sens. C'est-à-dire que les chercheurs, ils racontent ce qu'ils ont vu, ce qu'on a vu aussi dans d'autres îles, dans d'autres endroits, qui vont se répercuter, qu'on va retrouver même ici maintenant. Et les avis des gens qui savent tous les jours comment ça se passe, parce que chaque endroit a ses spécificités. Donc il faut quitter ce littoral où on habite sur pilotis ou sur des choses qui flottent. Donc ça, c'est tout l'intérêt d'imaginer. Donc là, je pense qu'il y aura vraiment plein de visions à faire avec des architectes pour montrer comment ça va être chouette d'avoir une maison sur pilotis ou une maison qui flotte ou un bateau. Enfin bon, il y a plein de gens qui habitent sur des endroits comme ça. Et trouver d'autres formes qui seront tout à fait sympathiques, mais différentes. Et l'autre chose qui est plus facile à court terme, peut-être, c'est d'imaginer une transhumance. L'été, on vit sur le bord de la mer, mais l'hiver, on va commencer à monter, avoir une maison, ou alors commencer à transporter sa maison, ou on reconstruit une maison carrément, pour se dire, je ne vais pas attendre le dernier moment, et du coup, je commence à habiter d'une autre façon sur mon bord. Il faut que les gens ils soient d'accord, ils comprennent. Au lieu que ce soit une catastrophe, il faut que ce soit quelque chose qu'on construise, qu'on prévoit, et du coup, qui devienne quelque chose d'agréable et qui, avec une vision d'envie, en se disant « Mais oui, mais ça va être super qu'on habite différemment, un peu plus loin et d'une autre façon. » Et l'île-Dieu, elle est vraiment chouette parce que comme c'est une île qui est un petit peu, un peu haute, donc ça veut dire qu'il y a aussi une solution de repli. C'est pas le cas, malheureusement, de toutes les îles ou tous les littoraux. Et donc voilà, il y a plein de choses intéressantes à construire et un avenir vraiment... très intéressant et très joyeux.

0: construire si on n'attend pas le dernier moment, comme d'habitude.
1: Pas dans l'urgence.
0: Voilà, pas dans l'urgence, exactement.
1: Alors, parmi vos autres domaines de recherche, vous étudiez aussi les pôles, puisque vous vous rendez très régulièrement sur la base scientifique sur l'île de Spitsbergen, dans l'archipel du Svalbard. Alors, on le sait, c'est un des espaces où le changement climatique est le plus perceptible. Hein. Les températures ont augmenté de 4 degrés en plus que par rapport au reste du monde. Oui. Quelle transformation profonde vous y observez? Parce qu'on sait aussi que ce que vous observez là-bas aura un impact sur nos côtes ici.
0: Alors oui, et là c'est très important là, ce que vous dites, c'est que de comprendre que quelque chose qui se passe très très loin a des conséquences sur nos environnements à nous. Donc, et les choses qui sont impressionnantes surtout à voir, c'est qu'on a les glaciers qui reculent, qui fondent, qui fondent, qui fondent. Le niveau marin il monte à cause de la fonte de ces glaciers pour plus de 50-55%, mais c'est aussi la température de l'eau qui fait que l'eau elle est plus gonflée, on va dire, elle prend plus de volume que quand elle est froide, l'eau chaude prend plus de volume que quand elle est froide, et ça vaut pour en gros une hausse du niveau marin de 30%. Donc c'est énorme. Donc il faut comprendre que tout ça s'est enclenché, que notre niveau marin continue à monter pour très longtemps. Donc la seule solution pour nous, c'est de trouver justement des façons de s'adapter correctement à cette limite terre-océan qui bouge. Mais qui bouge, enfin qui mange la terre plutôt, c'est dans ce sens-là pour l'instant. Et c'est pour ça qu'on essaye de travailler avec les jeunes, donc les collégiens, les étudiants, les lycéens évidemment. Il faut vraiment que tous ces gens-là qui sont encore adaptables, qui apprennent et qui vont vivre hein, ces changements qui vont être énormes, ça c'est certain. Et si on connaît les choses déjà, on va s'adapter mieux, on va prendre les bons choix. Et il y a aussi toute cette question d'attachement au lieu, d'attachement à telle maison, parce que l'arrière-grand-parent y était. Et donc cet attachement-là, il va falloir qu'on l'oublie ou qu'on le gomme un peu. Donc on comprend bien que pour des anciennes générations, c'est très difficile. Par contre, pour les générations à venir, c'est ça qui va être plus facile, parce que du coup, on va pouvoir les faire habiter dans d'autres endroits, et c'est à eux de créer des nouveaux attachements et des choses comme ça. Il faut qu'on teste des solutions, il y en a qui vont marcher, il y en a qui vont pas marcher, mais plus on les teste en avance, plus on aura le temps d'en faire plusieurs en voyant que ça marche pas, par exemple. Et on a besoin des jeunes aussi, forcément, parce qu'il nous faut des nouvelles idées, des nouvelles façons de penser, des nouvelles constructions, des nouvelles... vraiment des nouvelles idées. L'imagination va être absolument nécessaire pour s'adapter, justement.
1: Donc, laissons place à notre imagination.
0: Exactement. Et aux jeunes, pour qu'ils aient cette imagination, une autre imagination en tout cas. Ça va être très bien.
1: Merci beaucoup.
0: C'est moi qui vous remercie.
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0: Avec comme invité des artistes indés et engagés, ou en

0: Eh, tu sais, bande organisée.
1: Ouais, ouais.
0: L'émission, la musicale du mardi.
1: Ouais, ouais, ouais.
0: Sur Radio U.
1: Ouais, ouais.
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0: Maintenant, c'est le dernier mardi du mois, à 20h.
1: Ok, ok.
0: Toujours le même principe, même générique, les rases moquettes. 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
1: Ok.
0: Mais maintenant, c'est le dernier mardi du mois, à 20h. 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

Selon Christophe Dejour, médecin, le travail est une promesse d'accomplissement de soi souvent non tenue. Comment faire de son travail à la fois un plaisir et une source de revenus? De quelle manière le travail nous transforme? Salariés, auto-entrepreneurs, artistes, les trajectoires sont toujours singulières mais riches d'enseignements. Nous parlerons métier, épanouissement au travail, nous chercherons aussi à comprendre sous quelles conditions un bon boulot pourrait devenir parfois un sale boulot. Aujourd'hui, nous recevons Marie Barret, médecin généraliste, chercheur, enseignant à l'UBO, pour la première fois et on se reverra une deuxième fois. Donc on va aborder la trajectoire et le métier d'un médecin. Et puis après, on parlera plus précisément de la question du travail, de la souffrance au travail, des arrêts de travail et de la place des médecins dans l'organisation du travail, du fait qu'ils sont prescripteurs ou non d'arrêts de travail.

0: Bonjour Marie.
1: Bonjour Hervé.
0: Est-ce que vous pourriez vous présenter en quelques lignes, de manière professionnelle?
1: Alors moi je suis médecin généraliste, j'ai passé la première année en 2000 à la faculté de Rennes et je suis installée maintenant depuis 2015 dans une commune du nord du Finistère. Je travaille 3 jours par semaine à mon cabinet et puis les 2 autres jours pour l'université de Bretagne occidentale, c'est comme ça qu'on appelle l'université de Brest, et donc à la fac de médecine au département de médecine générale. J'ai le statut de... J'ai un statut universitaire, en tout cas, depuis 2010. Donc il y a plusieurs grades dans tout ça. Et j'ai la chance d'être la directrice maintenant du département, qui compte 16 médecins généralistes, tous enseignants-chercheurs également. Et puis on s'est greffé dans une unité de recherche donc à la fac. Donc j'ai un temps assez intense de travail à la fois clinique avec vraiment des patients. J'en suis à peu près 750 dans ma patientèle, de 0, enfin de J8, 8 jours, à jusqu'à 100 ans. Là actuellement je crois que mon doyen a 97 ans. Dans toute la... Le bonheur que c'est de voir des gens de 0 à 97 ans. Et voilà, j'en ai à peu près 750.
0: Oui, c'est beaucoup, beaucoup, beaucoup, surtout quand on est chercheur à côté et enseignant.
1: Oui, beaucoup, je sais pas. Mais en tout cas, c'est à peu près, quand les gens sont médecins généralistes à temps plein, c'est plutôt, voilà, peut-être la moitié plus, ou 1000 ou 1500. Et on a ce qu'on appelle la file active de gens qu'on peut voir, avec qui on n'est pas engagé dans ce contrat de médecin traitant. Et là, les gens que je peux voir dans une année, là, ce sont les chiffres de la Sécu, de la CPM, j'en vois 1500. Donc j'ai la chance en tant qu'être humain de voir 1500 personnes pendant une année différente et de passer 20 minutes avec 15 à 20 minutes avec chaque.
0: Et il y a, de l'autre côté, j'ai noté que vous avez 400 TESA, 400 doctorants, c'est ça ici
1: Alors, 400 internes.
0: C'est des internes, c'est pas des doctorants.
1: En fait, c'est des futurs doctorants, si vous avez raison. Alors, quand vous dites comme ça, ça paraît une masse absolument extraordinaire. C'est plus vivable si vous dites 100 internes par an.
0: 100 internes par an, oui, c'est ça.
1: Oui, souvent, on nous dit ça, moi j'ai entendu cette phrase. Le problème avec la médecine générale, c'est la masse. C'est parce qu'on a énormément d'étudiants. On représente, avec les psychiatres, on représente la moitié, en fait, des étudiants du troisième cycle à la fac. Donc, les études médicales, il y a la première année, hein, qui est très, très... C'est vraiment une gageure en termes d'organisation pour sélectionner des gens. Après, vous avez le deuxième cycle, où on est uniquement à la fac, et puis on va apprendre la sémiologie, le début. Et puis, vous avez le troisième, enfin, le deuxième cycle, on est aussi externe. Donc, on est tous les matins, ou bien 15 jours par mois, ou par session de 3 semaines à l'hôpital. Et puis on a 3 semaines de cours. Et après, en troisième cycle, on est interne. Donc là, c'est à partir de la 7e année, où là, vraiment, vous êtes médecin, mais pas docteur. Vous n'êtes pas thésé. Ouais. Donc effectivement, vous avez raison, on est présenté comme ça. Et donc nous, en médecine générale, on a à peu près un contingent de 100 à 110 internes par an. Et là, on vient de nous rajouter une 4e année. On vient de nous rajouter... Donc on est passé de 9 à 10, avec les docteurs juniors. Une réforme... les premiers docteurs juniors arrivent là en novembre 2026.
0: Pour être médecin, ils font un an de plus ?
1: Un an de plus, oui, tout à fait.
0: D'accord, c'est 8 ans maintenant, c'est ça ?
1: C'est 10 ans maintenant. Avant, c'était 9.
0: Ouais,
1: maintenant,
0: pourtant, c'est l'exercice de médecin semble moins attirant qu'avant.
1: Là, en plus, rajouter, quand vous avez 25 ans, une année en plus où on vous impose un endroit, là, c'est compliqué. La souffrance au travail, là, pour le coup, des internes de médecine générale, franchement, ressenti, exprimé. Ouais.
0: Comment, à un moment, vous voyez, peut-être à partir de la terminale, comment vous voyez la suite, si vous êtes perdu, ou au contraire, vous savez ce que vous voulez faire, et qu'est-ce qui vous oriente?
1: Moi, j'ai eu énormément de chance. Je sais depuis longtemps que je veux être médecin, j'avais même pas de plan B. C'était évident. Moi, j'avais...
0: À 12 ans
1: j'ai dû vouloir être vaguement photographe, vaguement souffleuse de verre quand j'avais 11 ans. Je trouvais ça sympa. Mais en fait, j'ai toujours eu des petites oreilles qui traînaient dans toutes les conversations d'adultes. Je crois que j'ai mémorisé tous les antécédents, toutes les interventions, tous les trucs de tout ce que voulaient bien me raconter tous les adultes autour de moi depuis que je suis toute petite. Et le jour où ma tante m'a expliqué sa grossesse extra-utérine, que je me suis assise à côté de son lit et qu'elle a bien voulu... Moi, j'étais hyper touchée parce que je me suis dit, c'est une adulte qui veut bien m'expliquer ce qui s'est passé et qu'elle m'a montré, alors là, c'était encore mieux, sa cicatrice avec les agrafes. Moi, j'étais mais passionnée. J'étais, waouh, quel culot les chirurgiens d'aller là-dedans. Quel culot, quel... Faut y aller quand même. Hein. Et moi, j'ai cette curiosité depuis le début où je veux connaître ce qui se passe. J'ai envie de savoir. Alors, je me suis longtemps posé la question de savoir si c'était une curiosité malsaine.
0: Oui, ça
1: pour savoir, pour faire du commérage, pour pouvoir juger, critiquer, etc. Et en fait, vraiment pas. C'est-à-dire que moi, quand quelqu'un me dépose son histoire, me partage ça, je ressens les choses. J'ai beaucoup de frissons dans certaines consultations où il se passe des choses, je vibre avec eux. Et ça a commencé depuis toujours. J'ai toujours aimé ça, j'ai toujours aimé savoir, comprendre. Là en plus, quand vous êtes médecin, vous pouvez toucher, vous pouvez examiner, vous pouvez mener l'enquête. C'est quand même assez, c'est un métier absolument génial. Plus ça va, là en plus ça fait 10 ans que je suis installée au même endroit, plus je me dis c'est une quête infinie qui est vraiment extraordinairement riche, intense. Dès lors que les gens, voilà, ont cette sympathie de vouloir partager.

0: et ben on avance ensemble.
1: Ils ont le besoin, d'abord.
0: Ouais, il suffit pas de... Enfin, je veux dire... les gens ont besoin de parler, ça c'est sûr.
1: Non, mais ils ont besoin même d'avoir... Ils ont mal quelque part, donc ils ont besoin d'un spécialiste.
0: Ils ont mal sur tous les plans. C'est-à-dire que ils ont mal, voilà, on peut les voir pour un mal de ventre, pour quelque chose, mais ils ont aussi mal... Parce qu'ils voient bien que dans leur vie, ça ne se passe pas bien et que, ben, actuellement, en France, on est à 50 euros au minimum la consultation chez le psychologue. Nous, on est à 30 euros. On est mobilisable n'importe quand.
1: Des fois, vous voulez, ouais, d'accord.
0: Ah, ben, la plupart du temps, on nous fait énormément de psychiatrie et de psychologie. Parce que, le système ne reconnaît pas non plus, une psychothérapie, conventionnée, remboursée. Et, c'est vrai que, des fois, on se rend compte qu'il y a beaucoup de problèmes physiques qui sont, en fait, le témoignage ou la symptomatologie d'un problème bien plus profond, bien plus structurel, bien plus psychologique. On a fait la grosse erreur de séparer la psyché et le soma. C'est quand même dingue. Je voyais une dame, elle a perdu son mari il y a 3 ans. C'était quelqu'un très important pour elle. Vraiment, c'était... Alors, des fois, c'est pas le cas. Hein.
1: Ouais.
0: Voilà, bon débarras. Et en fait, là, c'était vraiment quelqu'un de... Moi aussi, je voyais bien sa personnalité, j'avais mémorisé sa date d'anniversaire. Et je vois son épouse qui me dit « Ah, samedi dernier, j'étais pas bien du tout, j'avais des vertiges, j'avais des... Oh, j'étais pas bien, j'avais même des invités, je leur ai demandé de partir, je suis allée m'allonger. » Je lui dis « Mais votre mari, il était début septembre. » Et là, il me regarde et je vois là, « c'était samedi son anniversaire. » Je dis « vous aviez pas regardé sur l'agenda ?»« J'avais oublié. » Et je lui dis « Bon, ça peut être plein de choses, les vertiges. Hein. Elle a quand même 75 ans. Je l'ai examinée pour être sûre que ce soit pas autre chose, mais elle me fait, c'est bon, cherchez pas, j'ai

0: les études de médecine sont réputées difficiles. Enfin, c'est pas ce que réputer. C'est statistiquement, pour la première année, à la deuxième, il y a une perte énorme. Vous voulez être médecin, vous êtes convaincu, vous avez déjà des prédispositions, des dispositions. De par l'écoute et de par la curiosité.
1: Ah oui, ça oui. Ouais.
0: Mais ça suffit pas. Comment ça se passe, ouais, quel bac vous choisissez pour faire ça et comment se passe le concours?
1: Alors moi je suis l'archétype de la bonne élève, ultra scolaire depuis toujours, ultra stressée, avec j'en discutais avec une collègue justement de mon département, on était ces bonnes filles voilà qui stressions et tombent très mal après avoir eu l'impression de louper un contrôle de maths. Très très anxieuse, moi je referais mon lycée pour rien au monde. J'ai largement préféré ma première année de médecine.
0: Ah bon, là pourtant il y a une somme de travail gigantesque.
1: Alors oui, mais on me laisse gérer. Moi je trouvais ça insupportable d'avoir toutes les semaines des devoirs sur table, des DS, j'étais en S, dans un lycée assez boîte à bac. Et on me mettait la pression en permanence. Moi j'avais l'impression que c'était fou, mais que on n'allait pas m'aimer si j'avais pas 18, quoi. Et oui. Donc c'était terrible, mais beaucoup de gens, beaucoup de filles en tout cas sont designées sur ce mode très très bon élève. J'étais très scolaire, moi je bossais tout le temps. J'étais vraiment, et j'aimais ça, vraiment c'était sincère. Vous savez, il y a une blague où on demande à des étudiants de mémoriser l'annuaire. En école d'ingé, ils vont vous dire pourquoi, et en école de médecine, ils vont vous dire pour quand. Oui, mémoriser, on parlait de l'anatomie de la main. En première année, moi, j'ai trouvé ça passionnant parce que enfin, on était vraiment dans le vif, comme vous avez dit tout à l'heure. Voilà, voilà. Moi, j'étais là pour ça. C'était ce que je voulais apprendre, savoir comment ça marche, de tourner sa main, son avant-bras, le poignet, et l'avant-bras, voir l'os qui coulisse contre l'os avec une petite gouttière, etc. Oh là, je trouvais ça mais génial. Alors oui, c'est un peu bébête d'apprendre que le muscle va s'insérer de ça, va aller jusque là-bas et va être innervé par machin. Il y avait un poil d'épanouissement parce que justement, on nous foutait la paix. Vous avez un programme, vous savez ce que vous devez faire, vous allez en cours, vous devez apprendre. Mais il y a deux examens. Vraiment, j'ai trouvé ça génial. J'ai adoré, à la fin de l'année, maîtriser un peu plus des concepts, de voir la biologie cellulaire, l'histologie, l'anatomie, l'embryologie, de voir tout se construire, etc. Au mois de novembre, franchement, vous vous dites « Mais qu'est-ce qu'on est en train de vouloir me faire faire ?» Vous êtes dépité, et puis à la fin de l'année, vous avez cette espèce de moment un peu de grâce où vous vous dites « Ouais, j'ai compris, je comprends. » Il y a tout un truc qui s'organise, donc c'est hyper chouette. Et c'est vrai que la première année, tout le monde dit que c'est dur. Oui, c'est dur, c'est le but, hein, c'est de sélectionner. Moi, j'avais l'impression d'être au Carmel. Moi, je me disais « Je me mets au Carmel, je m'isole. » Et c'est vrai que moi, j'ai mis tout en stand-by à ce moment-là, toutes les sorties, etc. Puis après, la deuxième, troisième, quatrième, c'est la sortie de prison. Là, pour le coup, c'est...
0: Et après, c'est autre chose. Là, vous êtes déjà... Vous êtes admis déjà?
1: Oui, oui.
0: Dès la troisième année, on commence à vous confronter, non, à des patients?
1: Alors, ça dépend des facs. Alors moi, mais je suis un dinosaure maintenant, hein, ça fait 20 ans. Donc du coup, dès la deuxième année, on était confronté aux patients.
0: Ah oui.
1: Ce qui est absolument génial. Et en deuxième année, on faisait aussi, c'est pas fait dans toutes les facs, mais on faisait les dissections. Alors là aussi, à 19 ans,
0: ça vous a pas impressionné?
1: Moi, j'étais ravie.

on avait un préambule. Le silence qui a précédé l'entrée dans la pièce avec tous ces sept cadavres qui reposent sur les tables et qui sont avec ces draps bleus de blocs sur le visage et sur les différentes parties qu'on a. Et on avait une introduction absolument très très humaniste de dire ça pourrait être votre grand-mère, ça pourrait être votre oncle. Ces gens ont fait le choix de donner leur corps avec beaucoup de générosité. À vous d'en faire le meilleur pour être... c'est une mission qu'on nous donne, hein, pour être meilleur médecin, pour comprendre. Donc prenez soin de ces êtres humains qui ont beau être des cadavres, mais qui sont des êtres humains. Et oui, vous pouvez projeter leur vie, vous pouvez être tenté de regarder leur visage, etc. Allez-y, on sera là pour débriefer, mais on avait été super bien entourés. Et du coup, comme on était préparé, comme on était, on le savait, bah quelque part, oui, à 19 ans, bah j'ai trouvé que c'était extrêmement, enfin, éthiquement et philosophiquement, c'était extrêmement, c'était un enseignement riche et c'était décisif, hein, parce que justement, vous dites, oui, ben, on va pas saccager les gens, on va pas, mais dès le début. Alors, la confrontation à la mort elle est toujours très difficile. Mais ça aussi, moi aussi, j'avais alors cette fascination qui n'était pas morbide, mais pour dire, oh, c'est un passage difficile, ben moi j'ai envie d'être là jusqu'au bout. Et moi, et quelque part, quand on a la chance d'assister des gens jusqu'au bout, de les accompagner en soins palliatifs, de faire ça, c'est quand les choses se passent bien, c'est vraiment très beau. Quelqu'un qui meurt, accompagné de ses proches, entouré sereinement. Il y a quelques situations qui se passent très très bien, parce qu'on parle toujours de la fin de vie comme étant quelque chose de difficile. Oui, c'est difficile émotionnellement, mais quelque part, des fois, quand c'est bien fait, quand c'est bien accompagné, que les gens ne souffrent pas, que les gens puissent dire tout ce qu'ils voulaient, moi j'ai la chance, on est privilégié d'être là à ce moment-là.

0: Alors, on était à l'école, on était à l'école de médecine déjà. Mmh. On a affronté les cadavres pour apprendre. Et il y a un moment, vous êtes vraiment interne. Comment ça se passe pour vous là?
1: Pourquoi on m'appelle moi? La première nuit de garde, je me suis dit, oh la brigade de l'imposture quoi. Vraiment, je sais pas ce que je fais là.
0: On m'appelle,
1: je suis là, mais moi je sais répondre à des QCM, je sais répondre à des cas cliniques sur papier, et là on m'appelle, il faut que je... Là c'est des vrais gens, quoi. Alors, jusque-là, j'avais été externe, on avait été pas mal exposés, externe, on avait fait pas mal de gardes, mais j'étais toujours avec... on était Robin, et puis on avait un Batman à côté, on avait notre interne, on était externe, donc... Ouais, c'était un bon duo. Moi, j'ai fait des super duos. J'ai adoré faire des gardes avec des internes. Mais on ne s'est pas trop exposés. Et alors là, c'est vrai que la première nuit de garde, waouh, solitude. Et en plus, la mienne, elle a été catastrophique. Il y a eu cet appel où justement, il y a eu une personne en arrêt cardio-respiratoire. Et je me suis dit, pourquoi c'est moi qu'on appelle? C'est moi qui ai le moins d'expérience de tout cet hôpital. Et n'importe quelle infirmière est bien plus expérimentée en... Et en fait, je suis pas très grande, je mesure à peine 1m60. Et je devais appeler un anesthésiste qui ne m'a pas vue dans la pièce. Mais où est l'interne? Moi, j'étais en train de masser. Et on se connaissait pas, évidemment, c'était la première nuit de garde. Et j'avais voulu dire, c'est moi. Mais non, elle est où l'interne? Et en fait, je devais pas être assez... Voilà, je devais avoir une tête vraiment de gamine. J'étais pas crédible, quoi. Il m'a pas cru. Donc j'avais voulu être en train de masser et lui dire, c'est moi. Et oui, donc ça a été un peu catastrophique. Et en même temps, je pense que je me rendais pas compte de tout. On avait cette espèce, justement, un peu d'ego, des fois mal placé. C'est pour ça que des fois, on voit des internes qui sont dans l'affirmation de soi.
2: Oui, ils sont obligés.
1: On est obligés, parce que sinon, on le fait pas.
0: Alors, vous êtes interne pendant... ça dure longtemps, hein?
1: Bah, 3 ans, moi.
0: 3 ans. Mmh. Vous avez voulu avoir un cabinet immédiatement ou... Comment ça s'est passé? Est-ce que c'était facile? Est-ce que voilà, comment ça se passe le passage au professionnel vraiment, c'est-à-dire en vivre aussi et puis tomber dans l'administratif et dans une patientèle qu'il faut constituer, etc., s'installer quelque part. Et à un moment peut-être être surchargé parce qu'il y a trop de patients. Enfin bon, bref.
1: Alors moi c'est un peu particulier parce que le cursus universitaire

0: a commencé à ce moment-là. J'ai fait ma thèse d'exercice et en fait je suis allée à mon premier congrès. Oh, et là, je me suis dit, oh là là là, ça a l'air trop bien. La recherche, en plus, c'était le début en 2009 de pas mal de collègues qui étaient dans le syndicalisme aussi de la médecine générale, qui étaient aussi dans la construction en fait de la filière universitaire. Et là, j'ai pris le train. J'ai pris le train. Clairement, je suis montée dedans, hein, sciemment. J'ai fait la
1: médecine. Recherche en médecine générale.
0: Carrément. Carrément. Et là, je me suis dit, waouh, waouh, waouh, waouh. Et alors, tous les congrès, tous les trucs là, et là, c'était le début de la spirale, vers un espèce d'épanouissement, complètement fou, mais dans les deux. C'est-à-dire que dès le début, moi, j'ai fait le cabinet et la recherche. J'ai pas vécu de moment où j'ai fait que le cabinet. Et donc, j'ai bénéficié d'un statut qui était, bon, ça veut rien dire en soi les mots, hein, mais chef de clinique. J'avais pas de clinique, j'étais chef de rien. Mais c'est le grade, voilà, c'est l'entrée dans...
1: J'étais payée pour faire de la recherche.
0: J'étais payée pour faire de la recherche et je travaillais en fait comme collaboratrice avec 6 médecins que je remplaçais pendant toutes leurs vacances. Donc j'allais qu'il en mi-temps et je me mettais dans 6 paires de chaussures différentes, ce qui me permettait de voir ce que j'aimais, ce que j'aimais pas. Et donc du coup j'ai fait ça jusqu'en 2014, où là j'ai cherché mon cabinet, j'ai trouvé mon associé et je me suis associée avec elle. Et effectivement c'est venu après, mais déjà... De toute façon, les patients qui allaient venir avec moi à la reprise de mon prédécesseur, ils savaient que ce serait 3 jours par semaine, et ce serait comme ça et pas autrement.
1: J'ai une question, hein, parce que moi, quand j'étais petit, je me souviens bien, on avait un médecin de famille, il venait jusqu'à chez nous, etc., et il bossait tout le temps, en fait. Et vous avez besoin de limiter ça à 3 jours. Est-ce que ça pose... quel problème ça pose ou ça pose pas de problème?
0: C'était une toute autre période. Les médecins à cette époque-là, c'était très souvent des hommes.
1: Oui.
0: Alors, c'est pas...
1: Femme de médecin, c'est un métier.
0: Voilà. ils arrivaient... Moi, j'ai vécu ça. Hein. J'ai vécu avec des femmes de médecins qui faisaient à manger pour moi aussi, hein, quand j'étais en stage. Merci. C'est assez énorme. Mais ils n'avaient que leur métier. Et quand je dis ça, c'est pas... Je ne fais pas un jugement de valeur. C'était comme ça. Ils arrivaient le soir, tout était fait, les enfants étaient drivés, etc. Tout était fait, et ils avaient aussi cette vision à la fois commercialo-sauveuse de la population. C'est-à-dire qu'ils étaient très nombreux, et il fallait faire sa patientèle. Et donc du coup, si vous disiez non à Madame Machin, bah, elle allait voir un tel. Et donc elle allait plus aller avec vous. Donc il fallait fidéliser. Donc il y avait de ça quand même. Mais c'était il y a très longtemps, ça. Et puis en fait, il y a eu une génération qui a vraiment été en burn-out, parce qu'ils étaient dans ce conflit-là de loyauté, entre « on me prend pour un sauveur et il faut que je sois là tout le temps » à « ben en fait, je ne peux pas parce que ma famille me demande aussi d'être là ». Donc tous ces gens, tous ces médecins qui n'ont pas vu leurs enfants, qui ont eu 2, 3, 4 divorces dans leur vie, c'est compliqué. Donc effectivement, le modèle a changé. La profession s'est féminisée, mais pas que. C'est-à-dire que vous prenez un jeune de 25 ans, que ce soit un homme ou une femme maintenant, il ne veut pas faire du 24-24.
1: Ça veut dire que vous refusez les patients, en fait.
0: Alors, on refuse pas. Mais on peut pas suivre tout le monde. Et moi, je dis, j'ai des limites et j'ai pas envie de vous faire peser mes limites. Je préfère vous les mettre d'emblée et dire que je pourrais pas plutôt que. Ben, je peux pas vous voir parce que je suis pas là, parce que, voilà. Moi, je suis un être humain qui est opérationnel. Je suis du matin, donc je peux être opérationnel de 8 heures. Toute la journée, avec, si on nourrit à peu près, j'ai besoin de 45 minutes minimum. Mais à partir de 19 heures, franchement, je sais plus comment je m'appelle. Je peux pas prendre une décision correcte pour quelqu'un. Je ne sais pas comment faisaient mes prédécesseurs. Mais moi, en tout cas, je connais mes limites. Il y a un médecin qui dit, j'ai passé plus de temps avec ses patients qu'avec les propres personnes de ma famille.
1: Oui, oui.
0: Quand vous voyez 20 minutes tous les 28 jours, quelqu'un sur 10 ans, sur 20 ans, sur 30 ans, vous avez passé largement plus de temps avec lui.
1: Et en plus, vous êtes sur des questions très intimes, sa santé, ouais.
0: Oui, oui, oui. Alors tous les 28 jours, des fois, la santé, il y a... Donc on va parler d'autre chose pour mieux rebondir sur la santé, pour faire écho, pour faire raisonner. Mais le temps long, moi, les consultations one-shot, les centres ouverts, ce que veut aussi le ministre en disant... Oui, il faudrait que les Français aient une réponse en 24 heures. Mais une réponse en 24 heures à un rhume. Bah, vous mettez de l'eau de salée dans votre nez, vous prenez du paracétamol et vous attendez que ça passe. Donc, c'est relié au travail. C'est souvent des consultations pour avoir un arrêt de travail. Et donc, effectivement, quand vous avez, c'est pareil, une diarrhée, là, prodigieuse, une gastro-entérite, là, fulgurante, qu'est-ce que vous êtes mieux dans votre lit que dans une salle d'attente d'un médecin pour avoir deux jours d'arrêt de travail. C'est complètement stupide, quelque part. Ouais. Donc, il n'y a pas besoin de... Là, la consultation... On pourrait peut-être faire des cours... On pourrait, à la radio, faire de la prévention en disant, voilà, si votre enfant a tel ou tel symptôme, ça n'est pas grave, ça va passer tout seul, et peut-être qu'on peut attendre trois jours avant de consulter.
1: Oui. Avec un enfant, c'est compliqué, parce que c'est la prunelle de ses yeux. Mais... Et oui. Quand ils sont tout petits, mais bon...
0: Et quand ils sont tout petits, on est tout le temps là, et souvent, il y a une inquiétude... C'est pas la rhinopharyngite le problème, c'est l'inquiétude qu'il y a derrière. Donc effectivement, nous on est là pour soigner l'inquiétude qu'il y a derrière. Et les gens sont toujours les bienvenus. Mais quand vous avez quelqu'un qui a 45 ans, par exemple un homme, qui a 45 ans, qui a un gros rhume et qui a pas pris de paracétamol, oh bah commencez par ça en fait, parce que là vous mobilisez le système de soins et bah vous avez mal quelque part. Prenez un gramme. Je suis étonnée des gens qui viennent en consultation qui ont même pas pris un gramme de paracétamol. On peut faire ça peut-être quand même et attendre deux ou trois heures. On n'est pas obligé d'avoir une réponse tout de suite. Et ça, c'est entendable, il me semble. En tout cas, moi, je me prive pas de le dire. Alors par contre, ce qu'il y a derrière, et là, nous, on est pour tout ce qu'il y a derrière, c'est le point d'appel d'une consultation. Et vous avez le point d'appel. Quel est le vrai motif d'une consultation? Et il y a plein de motifs cachés derrière. Moi, j'ai l'habitude de dire que la vie d'un médecin généraliste, c'est un millefeuille. Il y a plein de couches. Il y a des couches très craquantes. Quand c'est dans le millefeuille, il y a la couche toute fine, très craquante. Ou ça, c'est le rhume. Et attention, juste après, il y a la couche qui est un peu plus épaisse avec la crème au beurre. Et un peu, des fois, indigeste. On a la grosse consultation. Mais pour arriver à... Bah, écoutez, je voulais vous raconter quelque chose. J'ai l'impression que ça me perturbe dans ma vie sur tous les plans. Mon frère a eu des gestes sur moi quand j'avais de mes 6 à mes 12 ans. Eh ben c'est important, je pense qu'il faut que je le dise et je pense qu'il faut que je travaille là-dessus, etc. Eh ben avant que quelqu'un puisse s'autoriser à dire ça, il a fallu peut-être avant des petites consultations
1: pour qu'on crée le lien. Un cas comme ça, qu'est-ce que vous faites avec les 20 minutes? Il y a quelqu'un en fin de consultation vous donne une chose aussi énorme.
0: Voilà, on va repasser 20 minutes avec elle. On va prendre du retard. Donc merci aux gens de comprendre que quand il y a du retard, ben ça peut être parce que ben voilà, les gens ont choisi ce jour-là de vous confier, c'est tellement fréquent, malheureusement, toute la violence intrafamiliale, la violence du travail, on va y venir, mais ben, là, on est obligé de prendre du temps, parce que la personne, elle a fait tout un chemin, c'est un investissement, vous mettez 30 minutes, 40 minutes ce jour-là, et on va dire, eh ben écoutez, je pense que ce motif nécessite qu'on se revoie, moi j'ai envie de vous revoir dans 2 semaines, je vais refixer un rendez-vous, oui. Pour les gens, pour dire, bah écoutez, on va essayer ça déjà pour le sommeil, parce que je comprends que tout ça vienne vous hanter la nuit, c'est tout à fait logique, votre cerveau il est bien fait. Maintenant, il vous autorise, vous êtes à ce moment-là de votre vie où il va falloir traiter ça. Ok, bah on va vous accompagner. Et c'est tellement fréquent, ça nous occupe tellement ça.

0: you. 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
1: Comment vous voyez votre place là-dedans, votre rôle, et qu'est-ce que vous pouvez apporter?
2: On n'a pas le monopole déjà de ça. En tant que médecin, une bonne esthéticienne, une bonne coiffeuse, les gens... moi, je vois tout ce que faisait, toutes les coupes qu'avait ma mère avec trois tranches de jambon. Quand les gens étaient tout seuls dans le magasin, elle passait beaucoup de temps à écouter les gens. Donc le monde médical n'a pas le monopole de l'écoute du tout. Et des fois, je me dis, on peut pas faire moins bien qu'une esthéticienne. Les esthéticiennes qui font ça très bien, elles vont savoir que justement, en approchant une partie intime qui peut être simplement la jambe ou le dessous de bras, c'est assez fou, ben les gens vont parler. Comme vous touchez les gens, eh ben ils vont parler. Alors qu'est-ce qu'on fait?
1: Pourriez-vous dire, bon, il y a des conséquences médicales, donc il faut agir.
2: Oui, bien sûr.
1: Comme médecin, voilà, tac, tac. Et qu'au fait, c'est plus trouble, c'est plus, on sait pas, en fait. Ou alors, c'est forcément des dégâts psychologiques. Bon.
2: Alors, il y a de tout. C'est-à-dire que ça m'arrive beaucoup, moi, de me poser la question chez les gens très âgés qui ont des problèmes de constipation, des problèmes de cystite chronique. Ah, la cystite, c'est quand même, ça peut être très simple, hein, on peut régler ça chez le pharmacien. Puis, bah, ça peut être le début de viol conjugal. De choses comme ça, il y a jamais rien d'anodin, c'est pour ça que je disais même un rhume, bah ça peut être c'est pas grave en soi hein. Une cystite c'est pas grave en soi, ça soigne très bien, mais qu'est-ce qu'il y a derrière en fait? Son mauvais jeu de mots. Mais du coup qu'est-ce qu'il y a toujours, et ça peut être le début en fait d'une prise en charge.
1: On va revenir sur quelque chose de plus terre à terre. Le tableau clinique, la porte s'ouvre, il y a un patient, alors vous ouvrez votre porte, il est là. Et on va dire que vous l'avez pas vu d'abord, c'est vous connaissez pas, c'est la première fois qu'il vient. Il vient pour un truc. Comment vous allez exercer, qu'est-ce qui s'allume chez vous pour aider cette personne en tant que médecin, pour a priori il vient avec une maladie, un accident, je ne sais quoi. Qu'est-ce qui s'allume chez vous? Est-ce que vous avez un mode opératoire? Quelles sont les compétences que vous allez chercher? Et quels sont les modes de résolution? Alors, résolution, il vous résolve. Il va pas sortir guéri, mais en tout cas, vous allez faire des préconisations, des pistes, etc., voire demander des examens complémentaires. Comment ça se passe?
2: Mais c'est comme je fonctionne, hein. Donc je vous dis d'où je parle. Je suis une femme, cisgenre, 1m60. Voilà. Donc,
1: si la bagarre, vous barrez.
2: Alors, ça m'arrive plus, mais à un moment donné, il y avait des gens qui me disaient, vous êtes la secrétaire du docteur Barret? C'est pour vous dire, hein, d'où on part, et des fois, est-ce que je vais voir un vrai docteur au bout d'un moment?
1: Ah oui, le vrai docteur
2: du petit ours brun avec ses lunettes, et puis le pantalon en velours côtelé, ouais, le vrai docteur, quoi. Moi, je suis ce que je suis. Alors, j'accueille les gens, qui avec le temps, sont assez sympas avec moi. Et ça commence dès la salle d'attente, où déjà on voit beaucoup, en fait on est des capteurs, mais déjà le visage ouvert, fermé, blanc, pas blanc, un peu en sueur, etc. On a plein d'informations qu'on va d'un seul coup d'œil récupérer. Alors là on est vraiment dans un script. Si je ne connais pas la personne, je vais prendre telle qu'elle. Si je connais la personne, je vais forcément la comparer par rapport à ce qu'elle était avant. A pris du poids, a grossi, au bout de sa vie. Au contraire, se lève d'un pas enjoué, a mis des couleurs, porte du parfum. On est sur les cinq sens. Hein. Moi, je suis capable de reconnaître dans la salle d'attente sans voir qui est dans la salle d'attente avec le parfum des gens. C'est-à-dire que c'est tellement personnalisé que je sais que il y a cette dame-là dans la salle d'attente. On va glaner plein d'informations parce que les quatre temps de la médecine, c'est toujours inspecter, ausculter, palper et percuter. Alors palper et percuter, c'était notre bon vieil ami Laennec.
1: Non, en vrai, j'ai pas réussi à mémoriser la liste.
2: Inspecter, c'est regarder.
1: Okay.
2: Et c'est hyper important d'analyser tout ce que vous voyez.
1: Oui,
2: tiens,
1: elle
2: s'est coupée
1: les
2: cheveux, tiens, elle s'est fait une teinture, tiens, elle a perdu du poids, pris du poids, tiens, elle est maquillée aujourd'hui.
1: Okay.
2: Moi, j'ai quelqu'un, on a convenu que si elle venait un jour maquillée, c'est un signal d'alerte, c'est qu'elle n'allait pas bien.
1: Ah oui.
2: On a contractualisé ça. Si vous venez maquiller et que vous pouvez pas me dire que vous êtes pas bien, bah j'en tirerai des conclusions que vous êtes maquillée.
1: Attendez, vous l'avez formalisé, elle.
2: Non, mais à force qu'elle vienne et que je comprenne pas, parce que c'est qu'on n'a pas tous la même conception, etc. Et elle m'a dit, mais c'est justement quand je suis maquillée que ça va pas. bah les femmes ont ce pouvoir de, elles ont plein, on leur a donné par la société plein de trucs pour maquiller la réalité. Donc c'est parfois quand elles sont maquillées qu'elles vont pas bien. Donc à nous d'être sensibles à tout ça. Donc inspecter, ausculter. Alors beaucoup de gens parlent beaucoup de ça, c'est avec le stéthoscope, écouter.
1: Ah oui, ausculter, qu'est-ce que vous écoutez?
2: Le cœur.
1: Je me suis demandé.
2: Ah, le cœur, l'abdomen, les poux.
1: L'abdomen, il peut y avoir le son, peut vous donner quelque chose?
2: Oui, surtout s'il n'y en a pas, plutôt. Oui. Voilà, si ça s'arrête, s'il y a un grand silence, alors là, c'est urgence. Et l'auscultation pulmonaire. Mais tout s'écoute, hein. Là, on a des poux, on peut trouver des souffles partout. Donc, ausculter, je dirais, bon, prosaïquement, le corps avec un stéthoscope, mais écouter les gens. Et l'écoute active, ça s'apprend. C'est pas une écoute, c'est une compétence qui s'apprend, qui va être basée sur la reformulation, la valorisation aussi. Quelqu'un qui prend la parole et, moi, ça va, j'ai pas de problème, c'est mon métier de prendre la parole, mais vous imaginez, si vous êtes un homme de 50 ans et que vous êtes maçon, c'est compliqué, vous pouvez ne pas avoir les clés, en fait, pour...
1: Il peut venir vous parler de quelque chose qu'il a pas envie d'exposer, oui, en même temps, si.
2: Voilà. Donc ça va être nous de faire le terreau pour qu'il puisse vraiment se développer, en fait, développer dans son discours. Et puis, ben, palper, percuter, c'était des choses qu'on faisait beaucoup avant, mais palper, toucher, en tout cas, c'est très important. Donc avec ces... Et moi, je dirais tout, hein, renifler au sens propre comme au sens figuré. Ici, je sens qu'il y a un truc qui va pas. Enfin, ça m'est arrivé d'arrêter l'examen et de dire, là, faut me dire, je sens que vous n'allez pas bien. Sur un plan physique, mais autre, il y a autre chose. Est-ce que vous avez quelque chose à me dire? Parce que je sentais qu'il y avait en gros un espèce de truc là. Et je me souviendrai toujours de cette consultation où la dame me dit, elle s'arrête et elle me fait, comment vous avez deviné? Je dis, mais vous êtes toutes de travers, vous êtes toutes. Est-ce que vous pouvez juste respirer avec moi? Est-ce qu'on peut là, je comprends, vous êtes toutes tendues, toutes machin. Il y a quelque chose qui va pas. Et elle me dit, oui, mon mari est violent, etc. Et bon, c'est classique, hein. Là, c'est pas une compétence de moi particulièrement. Tous les médecins connaissent ça. Quelqu'un qui vient, qui est très... Il faut qu'on se détende d'abord, parce que je comprends que vous ayez mal au dos, en fait. Alors, bien sûr qu'on va faire radio, prise de sang, bien sûr qu'il faut rester médical. Bien sûr qu'on va faire les séances de kiné. Bien sûr que je vais pas leur dire, c'est le stress, madame. Travailler là-dessus, puis ça ira mieux. Ce serait horrible, parce que c'est un tout.
1: Oui.
2: Donc on va faire avec nos signaux, nos drapeaux rouges, on va et c'est là qu'il faut rester très pas protocole. J'aime pas trop ce mot parce que l'habitude de dire qu'en médecine générale, alors on prépare des.
1: Mais les protocoles c'est utile, ça met en confiance même.
2: Alors en médecine générale, comme vous êtes très centré patient, ça c'est un mot clé. On est centré patient. J'ai l'habitude de dire qu'on va être un tailleur sur mesure.
1: Oui.
2: Moi, je vais vous faire une prise en charge avec un costume sur mesure. C'est-à-dire qu'un protocole, ça rend humble, hein, quand vous savez que la moitié de ce qui est prescrit seulement est pris. La moitié d'une ordonnance est vraiment prise. Donc, et des fois, vous savez notre avis par rapport à l'avis de la cousine ou de la personne qui vend des compléments alimentaires à l'épicerie bio. Notre avis à nous, vous savez.
1: Il est mis en balance parmi les tas de trucs.
2: Faut rapidement descendre du piédestal qu'on nous mettrait pendant la consultation. Donc, trouver le. Il y a des gens qui nous disent, mais ça, je le prends pas. Ça, ce que vous mettez là, je le prendrai pas. Je leur dis, bah merci, c'est cool. Merci de me dire.
1: Oui.
2: Et d'être honnête avec moi et de dire.

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1: J'ai remarqué que les médecins généralistes de plus en plus renvoient vers les spécialistes pour ce qui est musculo-squelettique ou exemple. Vous m'avez dit il y a 7000 maladies. Bon.
2: Oui.
1: Gigantesque.
2: Alors moi j'ai beaucoup travaillé en campagne. Il n'y avait pas du tout d'offres médicales.
1: Vous pouvez faire des coutures, par exemple, sur une blessure?
2: Ah oui.
1: J'ai vu un médecin renvoyer à l'hôpital pour une couture.
2: Oui, parce que à Brest, ben, peut-être que c'est plus facile, ou peut-être que par honnêteté, et c'est là où chaque médecin est aussi libre de faire ou de pas faire. Moi, j'adore suturer. J'adore poser des agrafes. J'adore retirer des stérilets, mais je déteste en mettre, par exemple. Par contre, faire une suture, tout ça, enfin, il n'y a aucun souci. Donc, c'est aussi peut-être par respect pour vous de dire je vais pas faire du mauvais boulot parce que je sais pas bien faire. Et c'est vrai que mobiliser les gens de là où je suis avec les, ça va être 45 minutes de voiture, au prix du diesel, si on est à 2,55€ le litre diesel, ben bonjour le truc quand même. Et ça c'est l'inéquité sur le territoire. C'est vrai que peut-être que les Brestois ont accès à beaucoup plus de choses pour moins cher. Savoir exactement ce qui se passe, c'est important pour qui? Moi je me dis, si les gens sont d'accord, mais je vais faire le projet avec les gens, ça va être partagé comme décision. Donc si vous dites, ben oui, j'ai l'impression qu'il y a un problème d'épaule. Ouais, c'est important pour vous de savoir quel tendon est pris. Franchement, on s'en fout. Par ailleurs, c'est le kiné qui va faire ça avec vous, le kiné, les professionnels. Il a peut-être pas forcément besoin d'une échographie ou d'un truc. Si c'est au tout début, peut-être qu'on peut essayer des traitements déjà, voir si ça marche. Si vraiment c'est important, dans certaines circonstances, oui, là, il faut voir s'il n'y a pas carrément une rupture. Mais moi, je relativise beaucoup, c'est important pour qui le diagnostic ? Finalement. Et on va s'adapter ensemble, et après quelques séances de kiné, le kiné m'écrit. Parce que j'adore l'interprofessionnalité, et qu'on mutualise les compétences des uns et des autres. Oui, bon bah on va peut-être voir. Des fois, sur certaines personnes, je me dis, bah, je comprends rien du tout. Oui, j'ai besoin là de... Alors s'il n'y a pas une énorme calcification, et c'est même pas la peine d'aller vers ça, puisqu'on a besoin à ce moment-là de se dire, bon bah, il y a une énorme calcification, on refroidit les trucs, et on se revoit rapidement. Donc chaque situation est très particulière, oui. Chaque médecin fait aussi, et c'est ça où parfois la sécu ne comprend pas, quand on est centré maladie, ah oui, une entorse guérit en 14 jours, oui, ok, mais une entorse chez un postier va pas être une entorse, bah justement chez un commerçant qui est à son compte, qui va absolument pas prendre d'arrêt. Donc effectivement, quand vous êtes spécialiste d'organes, on les appelle comme ça nos collègues d'une autre spécialité, ils vont voir des gens et ils ont à peu près 7 à 20 maladies différentes. Nous, quand on voit quelqu'un, il y en a, il y a les 7000 maladies, aussi bien les maladies rares que les maladies fréquentes. Qui, moi, j'ai quelques patients qui ont des maladies rares. Bien sûr que je m'en souviendrai toujours de l'un. Je ne sais toujours pas pourquoi je lui ai dit oh, « ça, c'est bizarre, à votre âge, rendez-vous ORL. » Et ça a été le début du diagnostic de sa maladie super rare. Et quand vous voyez quelque chose qui est bizarre, ou vous dites, c'est là, moi, je fais appel à un ami, quoi.
1: Là, ça me fait penser à l'erreur possible, à le rapport à l'erreur. On a tous entendu des histoires où le cancer a été diagnostiqué trop tard
2: bien sûr.
1: Une tendinite qui aurait été quand même mal soignée est devenue chronique, etc. Comment vous appréhendez ça, votre responsabilité et le moment où vous dites quelque chose, vous devez avoir une parole assurée. Comment ça se passe? La question est compliquée.
2: Non. Enfin, moi, j'ai travaillé là-dessus aussi. C'était un petit peu le sujet de ma thèse de science, là, pour le coup. Travailler sur l'intuition et la prévention de l'erreur. Moi, je suis assez... je m'écoute. C'est-à-dire que quand je le sens pas, je me dis, il y a un truc qui cloche, là, ça va pas du tout. Je m'écoute. Et la science dit qu'il faut plutôt s'écouter. Voilà. Après, quand vous avez un rapport à l'échec, un rapport à la responsabilité, c'est très dur quand vous êtes designé comme une bonne élève. Moi, quand j'avais 7 au bac, j'avais l'impression que mon monde s'écroulait. C'était ridicule. J'avais pas du tout réfléchi à ça. Je trouvais ça très pénible à vivre. Je trouvais ça, mais bon, c'était moi par rapport à moi. Je m'en voulais de pas avoir fourni assez de boulot, de pas avoir pas compris, etc. Bon, la culpabilité, elle peut être à tous les étages. Après, je me suis rendu compte que, oui, j'allais en faire plein, des erreurs, et que le but du jeu, c'était de surtout que, si j'avais pas confiance en moi, j'allais avoir confiance aux patients. Et j'allais leur dire, bah écoutez, les gars, si un jour vous me dites, dites-moi, hein, vous déconnez, docteur, vous comprenez pas ce que je suis en train de vous dire. Et je le dis aux mamans, aux papas, qui viennent en disant, si un jour vous avez l'impression qu'on vous écoute pas pour votre enfant, alors que vous le connaissez très bien et vous avez cette expertise-là, oui. Faites, stop. Là, ça va pas, il est pas comme d'habitude. On utilise des mots-clés, quoi. C'est toujours ce qu'on dit. Moi, j'avais un médecin de camarade qui a beaucoup compté dans ma formation, qui me disait, avant de bavarder, hein, avant de partir sur... tu donnes tes ordonnances, tu clôt la consultation, et tu dis, et surtout, si ça va pas, vous revenez. Parce que, évidemment que la fatigue, prenez n'importe quel truc, qui commence par de la fatigue. Oh, je suis fatigué, docteur. Ouais. En plus, en breton, fatigué, ça voulait pouvoir dire des fois essoufflé. Alors, vous imaginez un peu le truc. Quand vous dites que vous êtes fatigué, c'est que vous avez du mal à respirer. Déjà, au niveau des mots, on n'est pas tous d'accord sur le concept. Alors, on va se mettre d'accord sur le concept. Et puis après, oui, je reconnais tout à fait, reconnaître ses erreurs, dire, ça m'est arrivé de façon assez...
1: Mais ça vous angoisse pas, non, ça va? Enfin, ça, c'est pas un problème. Enfin, c'est pas un problème, c'est une partie du métier, c'est...
2: Et à un moment donné, je n'ai donné que ce que j'ai à donner. Enfin, moi, je fais pas mystère de ce que je suis, encore une fois. Et c'est vrai que je ne sais pas comment faisaient nos pères pour avoir cette façade toujours. Ils nous ont fait croire qu'ils maîtrisaient, qu'ils géraient.
1: Votre réponse, c'est que vous essayez de vous connaître déjà. Et en vous connaissant, vous avez une idée des limites de votre connaissance, de la médecine aussi, et des patients. Ouais. Et en plus, vous partagez votre savoir entre vous et le patient qui effectivement connaît parfaitement sa maladie en général, enfin quand elle est chronique ou quoi.
2: Et là où ça peut être difficile, c'est que cette phrase de beaucoup de personnes âgées, mais je voulais pas déranger. Oh, ouais. Ben on n'est pas là pour, enfin, et je vois toute la et c'est dommage parce que si je vous donne l'impression que vous me dérangez, j'aimerais travailler là-dessus en tout cas.
1: Je me pose cette question à chaque fois que je vais voir un médecin. Est-ce que c'est vraiment ça vaut la peine de...
2: Ah, je veux pas déranger mon médecin avec ça. Ouais. Hein? Mais moi je prends tout. N'importe quel médecin généraliste vous le dirait. On est très content de soigner des rhumes et des gastro parce que c'est hyper facile. Parce que ça demande pas d'investissement. Parce que l'engagement. Mais soigner une cystite en prenant en compte tout ce qu'il y a derrière. Dire aux gens, mais vous venez pas me voir, vous venez pas, ce serait bien peut-être. Vous venez que pour des gastro, mais est-ce qu'on pourrait pas faire une consultation? Je vois que vos doigts sont jaunis, vous fumez beaucoup, est-ce que c'est un problème pour vous? Ma porte, elle est ouverte pour ça aussi. Donc en fait, c'est le point d'appel, mais il y a ce mot terrible. À chaque fois que les gens me disent, mon petit cœur est blessé, la bobologie. Mon Dieu, mais quelle absence de respect pour toute la santé et pour toute la vie des gens.
1: Oui, d'appeler
2: y a
1: le mal
2: pas
1: de
2: bobologie.
1: De la
2: bobologie, oui. C'est terrible, parce que une varicelle chez un enfant à gérer, mais pour les parents, mais ça va être terrible. Et là, oui. L'enfant ne dort pas, l'enfant se gratte. Toute votre vie, pendant 15 jours, faut le remettre ailleurs. On vous mobilise quoi? Les grands-parents qui sont pas bien? Mais c'est quoi la bobologie? Moi, je pose et je n'en vois jamais. Moi, je suis désolée, par respect pour les gens qui viennent. Alors, des fois, j'ai du mal à, quand les gens prennent pas un gramme de paracétamol avant de venir me voir. Avant de mobiliser tout ça, c'est pas qu'ils me dérangent, mais c'est d'un point de vue scientifique. Comment voulez-vous que je fasse un diagnostic si déjà le BABA est... Vous ne l'avez pas fait. Si vous êtes soulagé avec du paracétamol, alors peut-être que mon rôle, vous m'attribuez trop de rôle.
1: On voit bien l'exercice du métier. On va conclure cette première partie. Une vision très très précise en fait de votre métier. Parce que une vocation, enfin vous aimez pas ce mot vocation, vous êtes un médecin,
2: non.
1: Vous êtes pas.
2: Mais
1: vous avez en tout cas une idée précise. Vous l'enseignez en plus. Un conseil que vous donneriez à, d'abord savoir s'il veut être médecin par exemple. Enfin, s'il se trompe pas.
2: Ouais.
1: Et la deuxième, comment le devenir et comment, quelles sont les grandes lignes sur lesquelles il doit être au point, c'est-à-dire peut-être l'empathie.
2: Je dirais que si en tout cas il a envie de connaître les gens. Alors l'empathie, j'ai mis beaucoup de temps avant de comprendre ce que c'était. Alors c'est pas un mot que parce qu'à 17 ans je le comprenais pas du tout. C'est un peu comme ces mots là, éducation bienveillante, empathie machin. Des fois je mets beaucoup de temps. La différence entre empathie, sympathie, cette posture du sauveur, vous allez sauver personne en médecine. Par contre, vous allez écouter beaucoup. Mmh. Toujours. Et si vous êtes cette curiosité-là, la vie, elle est tellement incroyable. C'est-à-dire que à côté de toutes les séries et les scénarios Netflix, je vous raconterai certaines histoires, vous me diriez c'est too much. Là, le scénariste, il s'est complètement craqué. Non, c'est vraiment ce que les gens ont vécu. C'est-à-dire que vous aurez des histoires... vous aurez des gens qui vont vous confier, c'est un partenariat qui est quand même assez exceptionnel.
1: Oui.
2: Alors qu'on peut avoir dans d'autres métiers, hein, je vous dis, on n'a pas le monopole, mais c'est mieux si vous êtes engagé avec les gens, mais vous n'avez pas d'objectif, c'est-à-dire que l'objectif d'écouter bien, de faire bien votre travail dans les recommandations, dans les trucs, vous allez vous tromper, ça c'est sûr, parce que finalement les gens aussi choisissent de nous dire et choisissent de ne dire pas, de pas nous dire.
1: Oui.
2: Y a quelqu'un qui nous a pas dit alors qu'elle perdait beaucoup de poids, qu'elle perdait aussi du sang au niveau gynécologique. On aurait pu gagner, je pense, 6 mois sur la maladie, mais elle ne l'a pas dit. Mmh. Et tout le monde savait très bien qu'elle avait choisi de ne pas nous dire.
1: Bien sûr.
2: Donc en fait, les gens, on les respecte. Donc c'est vrai que l'engagement, le respect, et puis c'est un équilibre entre une curiosité et en même temps un pouvoir d'action, mais qui est-ce qu'il est ? Moi, si les gens ils veulent pas faire... J'ai travaillé beaucoup en presqu'île de Crozon. Je peux vous dire que pour mobiliser quelqu'un à 1 heure de voiture aller, 1 heure de voiture retour, pour aller faire une radio, les gens étaient assez sympas pour vous dire « Si j'y vais et qu'elle est normale, dire que ça chauffera pour toi. » Que les gens, ils sont très cash. Et
1: ça coûte cher aussi.
2: Et ça coûte cher et c'est en temps, c'est de l'investissement. Donc, vous avez un avis, qu'il est ce qu'il est. Mais dès lors que vous êtes engagé avec la personne... Il y a une espèce de confiance qui se fait, mais vous résolverez pas tout. Mais en écoutant, vous aurez partagé un peu et ce sera un peu moins lourd. En fait, c'est le problème de la médecine, c'est que on parle, on touche, on voit, mais que moi je suis très mal à l'aise, je ne travaille pas là où je vis parce que les gens pensent qu'on est médecin tout le temps. Mais quand je fais mes courses, j'ai pas forcément envie de parler du compte rendu de coloscopie de la caissière. En fait, notre parole au cabinet c'est 30 euros ça en fait. Et c'est comme un avocat. Un avocat, il peut vous faire du conseil juridique pendant qu'il fait les courses, mais quand il est à son cabinet, c'est 80 euros. Donc c'est pour ça que moi je suis mal à l'aise et que je vais pas forcément et je pense que je suis tellement mal à l'aise que les gens ne me posent pas la question parce qu'ils voient un petit peu mon attitude un peu fermée que là on est à la caisse et par respect pour vous, je ne vais pas parler de ça à la caisse. Mais
1: oui, c'est les garde-fous, excellent. Ouais. Ça vous permet de vous investir totalement quand vous êtes au travail.
2: Exactement. Et d'être reconnu et d'être payé pour la compétence que je développe. Et c'est pas tabou de dire que pour tout ça, on est payé. Et si on n'est pas payé, on gagne pas sa vie.
1: Oui, non, mais c'est important, bien sûr. Mm. On va s'arrêter là pour cette première émission. Donc nous retrouverons Marie Barret dans une quinzaine de jours pour parler de la place des médecins dans l'organisation du travail. Et sur la question précise, mais pas seulement des arrêts de travail, comment en prescrire un, pourquoi, comment, est-ce que ça doit être encadré ou non.
2: Merci.
1: Eh bien, merci beaucoup, Marie.
2: Merci Hervé.

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0: Et à tous, c'est Héloïse, vous êtes sur Radio U sur le 101.1 dans l'émission C'est vous qui le dites, la quotidienne de l'info locale et citoyenne. Alors pour bien commencer la semaine, on débute l'émission pour présenter les Erasmus Days. Ça tombe bien car ça commence aujourd'hui le 12 octobre, pardon. Donc c'est une belle semaine en perspective pour aborder la 10e édition de ce petit programme. Alors les Erasmus Days, ça se déroule partout en Europe, mais aujourd'hui on va surtout se concentrer sur localement, les expériences locales et même à l'UBO pour l'occasion. Et pour ça, on reçoit sur le plateau ce soir Séverine et Adonis. Bonjour à vous deux.
3: Bonjour.
0: Alors vous allez le voir, mais on a pas mal de petites choses à aborder, donc je vous propose de commencer tout de suite. Alors, qu'est-ce que c'est les Erasmus Days, tout simplement ?
3: Oui, alors les Erasmus Days, en fait, c'est une semaine qui est banalisée au niveau de l'Union européenne, où dans tous les pays de l'Union européenne, on fête Erasmus. Donc avec des événements un petit peu divers et variés. Et donc nous, à l'UBO, ce qui est organisé, c'est pas mal de réunions d'infos dans les composantes. Donc là, il y a un programme qui est disponible sur le site de l'UBO avec toutes les dates. Donc ça commence mercredi, il y en a pas mal jeudi et également vendredi sur les différents sites de Brest, Morlaix et Quimper.
0: Ok, très bien. Et du coup, toi, Séverine, à ce que j'ai compris, tu as un petit peu un pied dans l'organisation. Est-ce que tu peux nous expliquer comment on arrive à organiser ces ateliers, justement, ces rencontres?
3: Oui. Alors oui, effectivement, je n'ai pas précisé. Donc moi, je suis responsable du pôle mobilité internationale à l'UBO. Et donc, ces réunions d'information, elles sont organisées par les coordinateurs des relations internationales. Donc, il y en a un dans chaque composante, c'est un enseignant, qui est en charge d'organiser toutes les mobilités de la composante, et donc qui organise ces réunions d'info. Nous, en parallèle, au niveau du service de mobilité, on organisera un café Erasmus la semaine prochaine. Donc la date est à confirmer, mais on informera les étudiants. Ils auront l'occasion de rencontrer justement des étudiants qui sont partis en Erasmus. Et on organise également un atelier à destination des enseignants, un webinaire vendredi à 12h45.
0: Voilà. Merci pour ces informations. Et juste avant de reparler un petit peu du programme, tu parlais des étudiants qui sont partis en Erasmus. Alors toi, Adonis, tu as une petite expérience à nous partager, puisque tu es étudiant et l'année dernière, tu as fait appel à ce programme. Est-ce que tu peux nous expliquer comment tu as fait justement pour partir à l'étranger? Où est-ce que tu es parti? Qu'est-ce que ça t'a apporté? Enfin bref, parle-nous un petit peu de ton expérience.
1: Alors, en fin de L1, j'ai un ami qui m'a présenté le programme Erasmus. J'en avais pas spécialement entendu parler parce que ça m'intéressait pas. Et on s'est dit, pourquoi pas, on va tenter le coup. On a envoyé un mail à la directrice, celle qui gérait ça, Valérie Anne-Nicolas, il me semble. Et on a eu une réunion dans laquelle elle nous a présenté le programme Erasmus. On s'est donc inscrit en L2. En L2, on a eu des programmes à faire, on a eu un stage d'anglais pour qu'on continue... On puisse continuer les cours en L3 en anglais au lieu de les faire en français. Pour enfin être parti du dernier semestre, pour pouvoir partir en fin de semestre de L3 afin de confirmer mon année. Je suis parti à Malte, c'était franchement pas mal. Là-bas, il y a beaucoup d'étudiants Erasmus. On devait être au moins, de ce qu'il me semble, au moins 200. J'étais logé sur le campus qui est à côté de l'université. Et ce campus n'est pas spécialement réservé aux étudiants Erasmus, mais c'était majoritairement les gens qui s'y trouvaient. Là-bas, j'ai fait énormément de bonnes rencontres. Beaucoup d'étudiants aussi qui venaient du coup de plein de pays différents. J'étais en colocation avec un Tchèque. Mes potes de classe étaient italiens ou même allemands. Et finalement, chaque personne est assez gentille et juste bienveillante, donc je me suis fait rapidement des amis. On a pu découvrir un peu Malte, le décor et la communauté tous ensemble. Je suis quand même chanceux de pouvoir comprendre l'anglais parce qu'ils ont beau parler maltais là-bas, les habitants natifs parlent anglais même à l'école. Ils vont parler effectivement maltais entre eux pour... des fois, ils vont discuter même maltais avec les profs. Les profs, eux, aménagent en fonction et font leurs cours en anglais. Franchement, si vous débrouillez bien en anglais, c'est pas si compliqué de pouvoir suivre les cours.
0: Ok, et moi, justement, c'était une question sur laquelle je me permets de rebondir, alors que ce soit au niveau des mobilités à l'étranger ou même lors des Erasmus Days. Est-ce que c'est la barrière de la langue, est-ce que c'est une vraie problématique et comment on arrive à y faire face? Parce que toi, tu as la chance de parler bien anglais, par exemple, mais face aux difficultés qui peuvent se poser pour certains, comment on arrive à communiquer?
1: Alors, dans ce cas-là, j'ai l'exemple d'un ami à moi qui était japonais. Il arrivait à Malte pour apprendre l'anglais. Alors, il n'était pas franchement bon parce qu'il venait là-bas pour apprendre et pratiquer sur place. Sauf que moi, mon groupe d'amis et même les autres étudiants qui étaient là étaient assez gentils et généreux à essayer de lui faire comprendre ou de lui expliquer si jamais il n'y arrivait pas ou il ne trouvait pas les mots, trouver des équivalents. Pour les cours, par contre, les profs ne vont pas spécialement revenir en arrière parce que les matières que j'ai choisies ont été, par exemple, de la cybersécurité. C'était beaucoup plus théorique que pratique dans certains aspects. Donc les profs ne vont pas réellement revenir en arrière, sauf si tu leur poses des questions. Malgré ça, leur anglais est quand même très bien construit, donc il n'y a aucun problème pour comprendre de quoi ils parlent et comprendre le fond. Ce sera peut-être un petit peu dur à suivre à partir du moment où tu peux prendre des notes. Il n'y aura pas réellement de soucis parce qu'il faut juste être confiant dans ses connaissances en anglais et ça le fait.
0: Ok, très bien. Et toi, Séverine, est-ce que tu observes aussi des échanges au niveau de la langue qui peuvent être assez compliqués pour certains ou au contraire, est-ce qu'on arrive à se débrouiller? Comment ça se passe?
3: Alors, normalement, les étudiants qui partent en Erasmus, ils doivent avoir un certain niveau de langue. Alors, quand j'ai certains niveaux de langue, c'est ce qui est recommandé par l'université d'accueil. On est sur un B1, voire B2. Je pense qu'à Malte, on est plutôt sur du B2 en anglais.
1: Oui.
3: Ça dépend. Ouais, les universités nordiques, ça va être la même chose. Et alors, c'est pas forcément l'anglais, ça va être la langue des cours. Alors, je précise bien la langue des cours parce que, effectivement, on peut aller en Espagne et suivre les cours en espagnol, mais on peut aussi faire une mobilité en Pologne et suivre les cours en anglais. C'est aussi possible. Voilà. Donc, il y a ce niveau qui est un prérequis à la mobilité. Et puis, ce qu'il faut savoir, c'est que beaucoup d'universités partenaires vont aussi proposer des cours dans leur langue. Par exemple, je sais qu'en Allemagne, les étudiants qui partent faire une mobilité en Allemagne peuvent suivre des cours d'allemand. Comme nous, on offre cette possibilité aux étudiants Erasmus qui sont chez nous d'avoir 2 heures de français en plus par semaine, voilà, pour améliorer leur niveau de langue. Et globalement, on n'a pas de retour d'étudiants qui se sont retrouvés en grosse difficulté parce qu'il y avait une difficulté de la langue.
0: Ok. Et là, tu nous parlais aussi je me permets de rebondir sur ça, sur la question des universités partenaires. On a des universités partenaires à l'UBO dans le reste de l'Europe, en fait?
3: Il y a plus de 300 accords, en fait, au niveau de l'université. Alors, j'ai pas le chiffre exact parce que ça bouge un peu tout le temps. Principalement, donc, au niveau de l'Union européenne, effectivement. Alors, le pays programme Erasmus, c'est un peu plus large parce qu'on va avoir la Norvège qui fait pas partie de l'Union européenne, mais qui fait partie du programme Erasmus. On a un partenariat privilégié avec certaines, comme dans le cadre de l'Alliance EU, où on a Malte fait partie notamment de ces universités. Donc ça veut dire qu'on a juste plus de place pour envoyer nos étudiants là-bas. Et on a également, alors là c'est en dehors du programme Erasmus, mais c'est le même fonctionnement, des possibilités de mobilité hors Europe.
0: Ok. Et est-ce qu'on sait à peu près combien il y a d'étudiants qui font appel chaque année? Enfin, j'imagine que ça bouge aussi. Mais si tu as une fourchette à nous donner d'étudiants qui partent à l'étranger?
3: Alors c'est assez stable. On est à peu près entre 320 et 350 étudiants par an qui font une mobilité d'études. Voilà, mobilité d'études au semestre ou à l'année, voire une mobilité courte. Et on a à peu près autant d'étudiants qui partent en stage à l'international.
0: Ah oui, parce qu'il y a études, stages, en fait c'est deux choses différentes en fait.
3: Oui, c'est deux choses différentes, mais sur Erasmus on peut avoir une bourse soit pour faire des études, soit pour partir en stage. Les deux existent.
0: Ok, et donc par exemple pour les stages, ça peut être de l'ordre, je sais pas moi, d'une semaine au lieu de quelques mois?
3: Alors non, on a toujours cette règle, alors ça c'est les financeurs qui nous l'imposent, c'est qu'il faut que ce soit des stages d'une durée minimale de 2 mois.
0: D'accord.
3: Et que ce soit un stage obligatoire dans le cursus également.
0: Ok, très bien. Alors juste avant de passer à la petite pause musicale, moi j'aimerais juste vous poser une petite question. Pourquoi est-ce que c'est important de consacrer plusieurs journées à la mobilité européenne?
3: J'y vais, tu préciseras après si tu veux.
1: Oui.
3: Nous, de notre point de vue, en tout cas au niveau du service mobilité, c'est plus à démontrer qu'une expérience à l'international, c'est une vraie plus-value sur le CV des étudiants après. Voilà, clairement, les recruteurs le disent. Une expérience à l'international, ça démontre des capacités d'adaptation, une curiosité, une capacité à travailler dans un milieu interculturel, c'est aussi très recherché. Donc, c'est vraiment pour toutes ces raisons que c'est un plus. d'un autre point de vue, et ben aujourd'hui, moi, je dirais que c'est encore plus important qu'hier d'aller découvrir comment ça se passe dans nos pays voisins, ne serait-ce que pour favoriser le bien vivre tous ensemble. Et je pense que c'est une des valeurs du programme Erasmus qui est très importante. Voilà.
0: Ok. Est-ce que tu souhaites rajouter quelque chose, Denis ?
1: Personnellement, dans mon cas, je suis bien content d'être parti en Erasmus parce que j'étais très curieux de voir le monde autour de moi. Je vis dans un petit coin paumé. Et le fait que la fac propose d'inclure dans nos études un voyage dans un autre pays qui parle d'une autre langue, qui à la fois sera sur mon CV et sur mon diplôme, je trouve que c'est un peu de pierre d'un coup, quoi. C'est que du bonus. Et franchement, pouvoir voyager à l'étranger sans réellement perdre une année, juste de curiosité, d'envie comme ça, ça m'a vraiment fait du bien parce que j'avais vraiment envie de pouvoir voyager. Mmh. Ça me donne même envie de continuer à voyager dans d'autres pays, ou même d'apprendre d'autres langues.
0: Ok, très bien. Merci à vous pour ce premier retour. Alors, je vous propose d'écouter maintenant la chanson qu'Olivia nous a sélectionnée et de poursuivre ensuite notre échange. Alors, chers auditeurs et auditrices, tout de suite, c'est Soda Blonde, un groupe irlandais qui va jouer le titre The Queen of Mercy sur le 101.

0: C'est vous qui le dites.
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0: C'était Soda Blonde et son titre The Queen of Mercy sur Radio U, le 101.1. Nous vous rappelons que nous sommes en direct avec Séverine et Adonis qui sont venus nous présenter les Erasmus Days et en particulier le programme Erasmus. Alors en première partie, voilà, on a abordé la présentation de manière globale. Là, j'aimerais qu'on se concentre un peu plus sur, on va dire, la matière technique. Je crois que Séverine, entre-temps, tu as eu des précisions sur les dates. Est-ce que tu veux nous les rappeler à notre public ?
3: Oui, je vais rappeler donc l'ensemble des dates. Alors, initialement, il y avait une réunion demain à l'UE.

0: à 13h30, Amphi 2. Le mercredi 14 octobre, ce sera au pôle universitaire de Quimper, donc à 12h45. Et en UFR Sciences, c'est jeudi 15 octobre, Amphi A. Bon, toutes les infos sont sur le site, vous pourrez les retrouver.
1: Chers auditeurs et auditrices, n'hésitez pas donc à vous renseigner sur le site et à actualiser au cas où s'il y a des nouvelles informations. Alors, pour reprendre sur notre sujet, la question en faisant mes recherches que je m'étais posée, c'est qu'il y a beaucoup d'étudiants où l'aspect économique, ça peut potentiellement être un stress. Est-ce que les étudiants sont accompagnés économiquement ? Est-ce que tu peux un petit peu nous en parler ?
0: Alors, effectivement, dans le cadre d'une mobilité d'études, les étudiants qui sont sélectionnés par leurs enseignants pour partir en mobilité Erasmus bénéficient d'une bourse Erasmus. Donc, c'est des bourses qui sont attribuées en système de forfait. Il y a un forfait semestre ou un forfait à l'année. Après, il y a en fonction des pays, la bourse n'est pas la même si c'est un pays de l'Est ou un pays nordique, parce que le coût de la vie n'est pas le même. Pour vous donner une idée, on est entre 1100 et 1260 euros pour le semestre. Il faut compter le double pour l'année quand on est non boursier. Et les étudiants boursiers, eux, ont le droit à une bourse complémentaire du ministère de l'Enseignement. Ce qui fait qu'on voilà, multiplie par deux, donc on est entre 2002 et 2004 le semestre et 3009 et 4000 euros à peu près l'année. Voilà, pareil, tous les forfaits sont sur les pages internationales de l'UBO. On a également des compléments pour les étudiants en situation de handicap qui bénéficient d'un complément de bourse et les boursiers échelon 6 et 7 également. Voilà, donc, tous les étudiants qui partent sur une destination Erasmus sont sûrs d'avoir une bourse.
1: Ok, voilà. Donc tout le monde est sûr d'avoir au moins un bagage.
0: Ouais. D'accord. Ça c'est le hors Europe, c'est un peu différent, mais sur Erasmus c'est sûr.
1: Ok. Et d'ailleurs, est-ce qu'il y a un dispositif de suivi pendant le séjour ? C'est-à-dire, est-ce que si un étudiant est en difficulté, pas que économiquement, mais peut faire appel à vous pour x ou y raison
0: Oui, bien sûr. En fait, ils ont plusieurs intermédiaires, puisque quand ils partent, en fait, ils ont toujours un enseignant ici qui va leur signer ce qu'on appelle le Learning Agreement. Donc, c'est le choix de cours qu'ils font là-bas qui permet de valider les ECTS. Donc, ils ont ce contact-là. Ils ont bien sûr le contact au niveau des affaires internationales, donc au niveau du pôle mobilité, on est là aussi. Enfin, voilà, ils peuvent nous contacter s'il y a le moindre souci.
1: Et justement, en parlant peut-être du stress que certains étudiants peuvent avoir ou voilà, certaines réticences. Toi, Denis, est-ce que tu aurais un conseil à donner à des étudiants qui hésiteraient à partir en Erasmus ?
2: Alors, je pense qu'on va tous être un peu d'accord que depuis le Covid, on est resté plus ou moins enfermé chez nous ou pas avoir vraiment quitté la Bretagne. Alors, le seul conseil que j'aurais à donner serait vraiment d'essayer au moins de participer au parcours Erasmus durant la licence pour voir qu'en fait, on n'est pas aussi difficilement au niveau qu'on a peut-être le niveau qu'il faut. On peut pas, enfin, faut pas se dire que c'est que pour l'élite, faut être bon en anglais, faut pouvoir suivre les cours et être autonome. Du moment que chacun donne un peu du sien, c'est complètement possible d'y arriver. Par exemple, pour Malte, c'était très simple. Durant le Covid, j'ai appris l'anglais avec un ami maltais que j'ai rencontré en ligne. En fait, c'est avec lui que j'ai pratiqué le fait de parler anglais avec quelqu'un en vocal. C'est un peu bête, on va dire. Mais c'est un peu grâce à lui que j'ai eu envie de voyager à l'étranger et de partir en particulier à Malte au lieu d'un autre pays. Aussi, une autre chose sur laquelle j'aimerais revenir, c'est le fait que par rapport au Learning Agreement qu'on a vu juste avant, je sais que pour les étudiants qui ne savent pas réellement quel cours ils veulent choisir, si jamais sur place, il est possible de changer son Learning Agreement en fonction de ce que l'université peut proposer parce que les emplois du temps ne seront pas fixes. Et il peut y avoir des emplois du temps qui vont se clasher avec d'autres temps. Donc, ce sera pas, faut pas partir avec l'idée qu'une fois que vous avez rempli le Learning Agreement et tout ça, vous serez bloqué avec ces matières-là. Normalement, il y aura une semaine ou deux pour choisir une autre, changer de matière. Et même les établissements donnent, si les étudiants sont un peu stressés sur leur qualité de parler anglais, ils donnent à disposition des dictionnaires d'anglais vers leur langue d'origine.
1: Ok, et toi, s'il y a un souvenir aussi à quelque chose que tu devais retenir de ton expérience, ça serait quoi ?
2: Il n'y aurait pas qu'une chose, mais...
1: Je sais, c'est un choix un peu difficile, mais...
2: Je pense franchement que ce serait le campus.
1: Okay.
2: Alors, le campus, c'est là où j'ai logé pendant mon semestre, parce que je ne suis pas parti toute l'année, je suis resté que 6 mois. Le semestre est décalé de 1 mois, donc on commence en février, on termine en juin. J'ai réalisé, en fait, avec les autres étudiants qui étaient au campus, qu'en fait, en France, on est peut-être les seuls à commencer aussitôt. que pour eux, ça ne les étonnait pas franchement

0: tant que ça. Et pouvoir passer un temps un peu comme à un internat avec d'autres étudiants étrangers, ça fait que vous allez pouvoir un peu rencontrer n'importe quel type de personne, peu importe aussi quelle langue d'origine. Chacun a un peu des histoires assez personnelles et assez drôles à raconter en soirée ou en sortie, peu importe. Donc franchement, je pense que le fait que j'ai pu loger au campus a été un bon choix.
1: Merci pour ce retour d'expérience. Une petite question avant de finir. Est-ce que on observe chez les étudiants des peurs de partir un peu, par exemple le mal du pays, l'éloignement familial? Est-ce que vous avez eu des retours vous deux sur ça?
2: Ouais, ça fait partie des premiers freins en fait qu'on va rencontrer. On pense souvent freins économiques, mais finalement chez les étudiants c'est pas forcément ça. Là tout à l'heure, Adonis a dit oui, c'est pas vraiment une année à part. Non, en fait, ça fait partie du cursus Erasmus. Il y a beaucoup d'étudiants en fait qui se disent je pars, je vais mettre en pause mes études. Pas du tout. Quand on part, en fait, les notes qu'on a pendant la mobilité, elles permettent de valider l'année ici. Ça, c'est hyper important. C'est pas une année de césure, c'est la continuité des cours qu'on aurait suivi à l'UB ou quoi. Et en termes de freins, moi, ce que j'entends souvent en réunion, c'est la première fois que je quitterai la Bretagne, la première fois que je quitte papa et maman, de quitter les copains. Il y a pas mal d'appréhension de pas être prêt pour vivre l'expérience. Et globalement, je vais pas te mentir, il y a des fois, il y a des expériences qui se passent moins bien que d'autres, mais même j'ai même une étudiante moi qui m'a marquée, qui venait témoigner. Alors elle, son expérience a été compliquée, mais vraiment compliquée. Hein. C'est au niveau des cours, tout a été compliqué pour elle. Et pourtant, elle disait aux étudiants, il faut le faire, parce que en fait, ça permet de découvrir plein d'autres choses, de se découvrir soi-même en fait aussi, et de pas avoir peur. Et puis de toute façon, c'est toujours possible si vraiment ça le fait pas. Et ben c'est toujours possible de rentrer, de réintégrer les cours à l'UB ou quoi. Voilà, faut pas.
1: Tout simplement, faut pas hésiter. Et justement, en parlant de ne pas hésiter, juste avant qu'on se quitte, est-ce que vous avez une dernière chose à dire à des potentiels étudiants ou étudiantes qui nous écouteraient, qui souhaiteraient rejoindre le programme Erasmus?
0: Franchement, si on prend par exemple mon cas, j'avais beau être terrifié, et même je suis pas forcément très à l'aise à l'oral devant tout le monde. Je peux, même là-bas, même à l'école, j'étais pas non plus à l'aise à parler à l'oral devant tout le monde. Je dirais la même chose qu'aurait dit l'autre étudiante, c'est il faut le faire, parce que c'est une expérience qu'on ne pourra pas forcément toujours avoir l'opportunité d'avoir. Ça, c'est pas que ça va changer votre vie, mais ça va changer beaucoup d'aspects de pouvoir quitter par exemple la Bretagne ou quitter votre famille. C'est quelque chose que vous allez sûrement être obligé de faire quelque part dans votre vie. Et le faire étant jeune et le faire, enfin, sachant que vous avez beau avoir peur ou vous avez beau redouter le moment, si vous le faites quand vous, d'une manière, à pouvoir partir à l'étranger et d'autres gens qui sont dans le même cas que vous, peut-être pourra vous rassurer le fait que vous ne serez pas le seul dans ce cas-là.
1: Merci pour ce beau retour. Séverine, un dernier mot à rajouter, si tu as des choses à faire passer?
2: Moi, je suis assez d'accord avec Adonis. En fait, je pense qu'il ne faut pas se fermer des portes. Et Erasmus, c'est une belle porte ouverte, notamment sur les autres, sur d'autres cultures. Et comme je disais, je pense que par les temps qui courent, c'est bien de partager... Et c'est, pour moi, c'est le programme Erasmus, c'est la réussite de l'Union européenne. Donc, quand les choses fonctionnent bien, il faut le dire. Et ça, c'en est une. Et je pense que nos étudiants ont cette chance à l'UBO de pouvoir partir avec des aides. Donc, foncez.
1: Et j'aurais pas trouvé mieux pour conclure. Merci à vous deux pour ce beau témoignage. Merci à vous aussi, les auditeurs et auditrices, d'être toujours aussi nombreux, aussi nombreuses à nous écouter chaque soir. Merci à toi, Olivia, derrière la vitre, d'avoir géré la technique. Comme d'habitude, t'as été génial. On vous laisse sur Athéna de Marcia. C'est vous qui le dites. Merci.
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8: Putain, mais hey, sors-moi de là! Ouais, c'est bon, attends, j'arrive. Ah, vous êtes là. Ah, salut à tous, bienvenue sur les ondes de Radio U 101.fm dans toute la baie de Brest. De 20h à 22h, c'est Pépite, un lundi sur deux. On va aller chercher autre chose que du charbon dans les mines des studios de Kerguat. On a trouvé pas mal de trucs ce soir et on va essayer de vous remonter nos meilleurs morceaux, tous les trucs qui nous ont fait kiffer dernièrement et qui sont pas forcément connus sur les ondes radiophoniques. Ici, pas besoin de détecteur de métaux, ni de pioche, ni même de connaître parfaitement le terrain. On fouille, on écoute, on tombe parfois sur des trucs improbables et de temps en temps, on trouve quelque chose qui mérite de s'arrêter. Une pépite, c'est pas forcément un disque rare que trois collectionneurs se disputent sur internet. Ça peut être un morceau connu, un vieux truc oublié, une curiosité, un morceau qui a traversé des décennies, une chanson dont on découvre seulement l'histoire aujourd'hui. En tout cas, restez à l'écoute. Si vous êtes sur les podcasts, merci de vous être abonné. 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Alors ce soir, le principe reste simple. Des morceaux, des histoires, des détours. On va partir à New York, on va partir aux Bahamas, en Colombie, un petit crochet par la Jamaïque. Et on va finir par un Paris en pleine colère avec une pensée pour les étudiants et les lycéens. Au programme ce soir, il y a du Justice avant Justice, il y a du Daft Punk en mode caresse électronique, du rock progressif slovène, du funk des Bahamas, un Screaming Jay Hawkins qui part en Afrique et plein d'autres choses. Donc restez à l'écoute. La galerie, elle est assez mal balisée. On va éviter de se prendre un coup de grisou. En tout cas, vous êtes avec nous jusqu'à 22h. Moi, c'est Vinnie Jones sur les ondes de Radio U. Et tout de suite, c'est le premier morceau. Ouais.

La première apparition du duo de musique électronique Justice, le morceau c'est Sure You Will. Et j'étais content d'aller vous chercher cette pépite parce que c'est la première apparition sur disque du duo. C'est sorti sur It's You Up, qui est une compilation conceptuelle de Musclor Vision, qui est publiée par Musclor Records. Et pourquoi ? Parce qu'à cette époque, Gaspard Auger, un des deux Justice, travaillait en tant que graphiste à Musclor Records. Le concept de la compile, c'était imaginer des morceaux qui auraient pu concourir à l'Eurovision. Et le titre est un hommage aux Buggles, qui sont connus pour Video Kills the Radio Star. Donc c'est l'incursion pop des Justice. Donc quelques années avant We Are Your Friends, quelques années avant Cross, évidemment, et avant la rencontre avec Pedro Winter autour d'une raclette. On ne sait pas comment se sont rencontrés les Daft Punk, ou en tout cas c'est une autre histoire, mais c'est eux qui sont sur la playlist pour poursuivre notre descente au 12e sous-sol des studios de Kaarguat. C'est Pépite sur Radio U, restez à l'antenne.

Vous écoutez Pépite sur Radio U. On reste dans l'électronique française, mais on change complètement de température. En 2005, les Daft Punk sortent Human After All, qui est un album assez sec, répétitif, quasiment agressif, avec les morceaux de comme Roborock, Robot Rock ou Technologique. Et au milieu de tout ça, il y a Make Love, qui pour moi est un peu la première pierre à l'édifice de Random Access Memory, l'album d'après. Qui est justement en clôture d'album pour poser un petit peu tout ça avec ce sample de gratte que je trouve cool et qui est finalement un son assez méconnu et que je souhaitais vous faire redécouvrir sur les ondes de Radio U, évidemment, dans la baie de Brest. Un tout autre registre pour la suite, je vous emmène en 1981, celle-là j'ai été la chercher super loin, c'est un groupe de prog rock et de jazz rock qui s'appelle Predemcht, qui est slovène, et le morceau, c'est Kamasutra. Donc si vous êtes à l'écoute et si vous kiffez le principe de l'émission, bougez pas votre aiguille de votre radio, restez sur le 101.fm si vous êtes sur les internets, changez pas d'onglet évidemment, et si vous êtes sur les podcasts, on est ravis de vous accueillir. Predemcht avec Kamasutra sur Radio U.

0: on vient de s'écouter Kamasutra. Et c'était le groupe slovène Predmetch. Donc c'est dans le contexte de l'ex-Yougoslavie avant la dépendance de la Slovénie, 10 ans avant que ce groupe brade les interdictions, évidemment, puisque forcément, bah déjà d'appeler un album Kamasutra. À cette époque-là, c'était assez cocasse, si je puis dire. C'est pour ça que c'est une petite pépite. Et puis le morceau de prog rock, bah c'est cool parce que souvent on pense États-Unis ou Royaume-Uni quand on pense prog rock, mais rarement les pays de l'Est. Donc j'étais content de vous emmener dans cette voie-là.
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0: Et donc nous, on va continuer notre petit road trip des pépites du monde entier. Donc là, je vais vous emmener aux Bahamas avec le groupe qui s'appelle Funk.

Lucky Nassau, parce que Nassau, donc c'est aux Bahamas, ils viennent de là. C'est sorti sur Alston Records et ça entre dans les classements britanniques et américains en 1974.

On a quitté la Yougoslavie pour atterrir à Nassau, aux Bahamas. En 1971, un groupe local nommé The Beginning of the End sort Funky Nassau. Et contrairement à ce que pourrait laisser croire le nom du groupe, c'est pas vraiment la fin de quelque chose, c'est plutôt le début d'une sacrée carrière et c'est une sacrée pépite parce que ce titre-là a réussi à se glisser jusqu'à la 15e place du Billboard. Et donc pour un groupe des Bahamas, c'est une belle percée. Et on retrouve donc le funk et la soul des années 70. Et aussi la rythmique de leur environnement musical des Bahamas. Et c'est devenu un classique pour les amateurs de groove et de samples. Ce que je vous propose, c'est de bouger directement aux États-Unis avec Screamin' Jay Hawkins, qui est très connu pour son morceau I Put a Spell on You, qui a été enregistré en 1956. Et toujours dans ce petit délire funky, il a sorti en 73 Africa Gone Funky, qu'on s'écoute directement.

0: Screaming Jay Hawkins, on comprend pourquoi, parce que c'est un sacré son de gueulard. Avec Africa Gone Funky sur Radio U. Donc pourquoi Africa Gone Funky? Parce que, bon, même si à l'époque c'était beaucoup moins courant d'écouter le funk nigérian ou le funk du Ghana, et ben maintenant avec les diggers, c'est évidemment retourné sur le devant de la scène. Donc au Niger, il y a eu Fela Kuti, bien sûr, au Cameroun, Madu Dimongo, ou Abo Taylor au Ghana. Alors évidemment, ce seront sûrement des morceaux qui passeront dans Pépite. Évidemment, ne changez pas de station si vous êtes sur Radio U.
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0: Changez pas de station si vous êtes sur les podcasts, changez pas de podcast évidemment, parce qu'on vous a ramené du lourd pour la suite, on vous a ramené du lourd. Le prochain morceau, c'est Aurita Castillo. Moi, j'ai entendu ce morceau, enfin en tout cas j'ai été le chercher, puisque c'est un sample de Quantique qui a remis un peu au goût du jour tout ce mouvement cumbia. Donc cette fois-ci, on part plutôt en Amérique du Sud. Le morceau, il s'appelle Chambaku.

change pas de station, bien évidemment, si t'es sur Radio U, radio-u.org pour les internets, c'est Pépite, 20h, un lundi sur deux. Et tout de suite, direction les Orichas, le Brésil, Puerto Rico et le Chile avec Chambacu.

Aurita Castillo avec Chambacu qui est sorti en 1966. Donc toutes mes excuses, hein, ça c'est pas de la cumbia du Chili, c'est de la cumbia de Colombie. Pourquoi je le sais, c'est ça aussi les pépites, hein. Des fois faut aller creuser, faut aller chercher un peu les infos. Donc vous m'excuserez, hein, c'est du live, hein, on n'est pas non plus à question pour un champion, hein, si vous voyez ce que je veux dire. Chambacu, c'est quoi? C'est un quartier de Carthagène en Colombie. Carthagène qui est du côté des tropiques colombiens et dont l'histoire est étroitement liée aux populations afro-colombiennes et aux inégalités sociales, avec le poids de l'esclavage évidemment. Donc peu d'infos en 1966, mais remis au goût du jour par Quantique sur ses albums où il remixe un peu tout ça, où il a été le samplé. On reste dans ces eaux-là, 1966, pour partir cette fois-ci à Porto Rico en 1964 avec El Gran Combo de Puerto Rico. Le morceau, il s'appelle Orochinos.

El Gran Combo de Puerto Rico. Le morceau, il s'appelle Orochinos et ça s'inscrit dans la tradition des musiques de Puerto Rico qui ont amené la salsa petit à petit, donc en faisant rencontrer les cultures de New York et des Caraïbes. Les voix, les percussions, les orchestres, et puis ils allaient piocher aussi dans les styles comme le bougalou. C'est ça que je voulais vous faire retranscrire avec ce morceau que je trouve sympa. Bon, par contre, si je pouvais gérer un peu mieux la console, ça serait cool. C'est une petite tradition dans Pépite. Des fois, il y a des invités. Il y a eu Anne-Marie qui va revenir nous voir ce soir pour une petite recette de cuisine. Donc, vas-y, Anne-Marie, installe-toi, je t'en prie. Je fais un peu de place. Vas-y, mets tes ustensiles, pas de soucis. Et puis, c'est à toi. Vas-y, ne sois pas timide, bien sûr.

0: chef-d'œuvre, c'est la tarte aux pommes et aux poires au Flaherty. Elle prépare une pâte brisée.
1: Quand elle est pressée, elle l'achète surgelée.
0: De sa boule de pâte, elle fait une grosse et une petite moitié. De la grosse moitié, elle garnit un moule à tarte beurrée, dont le bord est assez haut, 4 cm, c'est ce qu'il faut.

Elle remplit alors son fond de tarte de pommes et de poires épluchées et coupées en gros dés. Elle ajoute des raisins de Smyrne, des raisins de Corinthe, du sucre en poudre et quelques petits morceaux de beurre. Ah, et de la cannelle en poudre.

elle a étalé l'autre moitié de pâte en forme de cercle et le pose en couvercle sur le moule bien garni. Elle soude les bords et passe le dessus au blanc d'œuf. Fait un trou pour que s'échappe la vapeur et met au four au moins une heure.

On vient de s'écouter Tikla avec Nine Years sur Radio U. Tikla, c'est un producteur de musique new-yorkaise qui flirte avec le dub, évidemment. Hein. On s'écoutait ça avec ce petit morceau Nine Years que j'étais content de vous trouver, qui est assez cool. Et on va enchaîner l'émission avec Todd Rundgren, Hello It's Me, sorti en 72.

Jusqu'à la dernière goutte, Todd Rundgren avec Hello It's Me sur Radio U dans Pépite. Petite trouvaille pour les amateurs de chansons qui changent de vie, Todd Rundgren écrit Hello It's Me en 1967 et l'enregistre d'abord avec son groupe Naz, N-A-2-Z, il porte bien son nom à l'époque. Le morceau est relégué en face B et quelques années plus tard, il le reprend en solo et la nouvelle version devient un énorme succès aux États-Unis, comme quoi une pépite peut passer plusieurs années sous terre avant de remonter. Petit kiff perso que je me fais un lundi sur deux dans mon émission. Je vais vous chercher des freestyles d'anthologie et aujourd'hui c'est un freestyle de Rof, Kerry James et quelques membres de la Mafia Quinfri dans le Cut Killer Show sur Nova en 97 qu'on s'écoute directement.

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Pas de pull-up sur les ondes de Radio U. John Holt, repose en paix. Le morceau, il s'appelle Police in Helicopter, parce que si les policiers se mettent à regarder un petit peu ce qui se passe dans nos jardins, on n'a pas fini, on n'est pas dans la mouise. Et un petit big up pour les lycéens, les étudiants, tous ceux qui sont dans la rue, alors qu'ils apportaient plein de revendications, qu'évidemment dans Pépite, on est avec vous, les frères et les sœurs là-dessus. Et on finit normalement avec une petite mongolade de variété française, cette émission Pépite, une semaine sur deux, sur le campus de Kerguat. Et ce soir, c'est une mongolerie, mais pas vraiment. Je vous laisse découvrir cette dernière. Moi, je l'ai écoutée la première fois dans le Péril Gêne.

0: Et voilà, on referme la galerie pour ce soir. On est parti de Justice avant Justice. On a été dans les Bahamas, la Colombie, les Caraïbes, la Jamaïque, la Slovénie évidemment. Et donc voilà, 12 histoires différentes, des titres qui ont connu du succès, des disques qui ont circulé plus ou moins discrètement. En tout cas, j'étais ravi de vous les faire découvrir ce soir, comme une semaine sur deux sur les ondes de Radio U. C'est ça, Pépite, pas un classement des 12 meilleurs morceaux de l'histoire, pas une compète de rareté, une invitation à s'arrêter sur des musiques qu'on aurait pu laisser passer. Alors si vous aussi vous avez une pépite, un vieux 45 tours, une face B oubliée, un générique improbable, un morceau que personne ne vous demande jamais mais que vous adorez, faites-moi signe sur pépite.fm, sur les Instagram, et vous étiez sur Radio U en direct live des studios de Kerguat. Ravi de partager ça avec vous, et puis moi je vous dis à dans deux semaines, ciao.
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11: Évidemment. Bonjour et bienvenue, c'est Cinérama. Alors aujourd'hui, il n'y aura ni blind test, ni interview, puisqu'on a fait le plein de films. Donc, ce seront des chroniques de films qui sont actuellement sur les écrans. Et toi, Sophia, tu as vu deux films.
12: Oui, Le Monde à l'endroit, un docu-fiction de Sylvie Meyer, et Mémoire de fille de Judith Godrèche.
11: Et puis toi, c'est le même cas, hein, le même nombre en tout cas.
13: Le même nombre de films, mais c'est très différent, puisqu'il y aura un film d'horreur qui s'appelle Leviticus, premier film australien, et puis je vous parlerai d'une dark romance, ou un thriller érotique, qui s'appelle Verity.
11: Mais très rapidement, j'ai bien compris. Et puis toi, Guillaume, un film?
14: Oui, moi je pars dans le True Crime avec Yuna Bomber.
11: Mais nous allons commencer avec ni vu ni connu, Marc Fitoussi suit Corinne MacLeod, une figurante qui enchaîne les tournages avec l'espoir de décrocher enfin un vrai rôle. Et sa rencontre avec Sandrine Kiberlin pourrait lui permettre de sortir de l'ombre.
15: Par ici, s'il vous plaît.
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15: Ah, mais avec joie.
16: Excusez-moi, on va bientôt être appelé?
17: Oui, ça devrait plus trop tarder.
18: Tu vas voir, elle prend beaucoup de place.
19: Comment elle s'appelle déjà?
18: Corinne MacLeod.
16: Elle est juste figurante, non?
17: Ah bah,
16: c'est possible que je te laisse ton CV.
18: Je crois pas que ce soit la bonne méthode.
11: C'est encore des actrices que Marc Fitoussi met en avant après son discret Les Cyclades, sorti il y a 3 ans, qui mêlait Laure Calamy, Olivia Cote et Christine Scott Thomas. Pour ni vu ni connu, il opte pour un duo ravissant, hein, Sandrine Kiberlin et Isabelle Huppert. Chose étonnante, si la première joue son propre rôle et reste la star du 7e art que l'on connaît, la seconde est considérablement rétrogradée. Ce n'est pas l'immense actrice française de cinéma et de théâtre que l'on connaît, mais une figurante qui va de tournage en tournage pour cachetonner, soit avoir son statut d'intermittente du spectacle à la fin de l'année.
16: C'est comme ça que tu me vois? Hors sol?
17: Il est très épais ce pull. Sur le tournage, j'ai vraiment l'impression d'être un poisson en papillote. Est-ce que tu peux me le râper?
16: Le quoi?
17: Me le râper.
16: Bah, je sais pas du tout comment on fait pour râper un pull, moi.
17: Bah, tu râpes.
15: Je t'admire beaucoup, mais je ne peux plus.
11: Nous avons vu beaucoup de films à nous plonger dans divers tournages auprès de réalisateurs comme le dernier Sorogoyan ou le dernier Almodovar. Quand les cinéastes s'intéressent au cinéma, ils portent leur attention sur les réalisateurs ou les acteurs, mais rarement sur les autres participants, sauf quelques belles exceptions. Marc Fitoussi choisit, lui, de nous emmener donc auprès des figurants auxquels il avait déjà consacré un documentaire il y a quelques années. Alors le figurant, c'est cet individu indispensable à l'image, mais qu'on ne doit jamais reconnaître. Il capte la lumière, mais de manière fugace, et doit tenir sa place. Alors pour avoir participé à quelques tournages côté figurant et assistant réalisation en contact avec les figurants, je trouve que la vision du réalisateur est vraiment très pertinente.
16: Je te donne mon CV, t'es noté sur la deuxième page l'adresse pour le lien.
17: Le lien ?
16: Par la captation de ma pièce, ça donnera un aperçu de ce que moi je sais faire.
20: Dis-lui que tu vas jamais la regarder, sa vidéo.
16: Je voudrais que tu m'en dises plus sur ton jeu, sur toi aussi, je veux apprendre à te connaître. Corinne, une copine.
3: C'est comment ton prénom déjà?
16: Corinne. Merci. Corinne MacLeod.
3: Comme les moquettes sans MacLeod?
16: Oui.
11: Le grand intérêt et l'amusement qui en découle, c'est de demander à Isabelle Huppert, diva parmi les actrices, hein, d'incarner le rôle donc d'une figurante. Corinne MacLeod, actrice talentueuse mais qui n'a jamais percé. Elle se fait vite remarquer car sur chaque tournage, elle prend l'habitude de balancer son CV à qui veut bien le prendre dans l'espoir de décrocher un grand rôle et aller même, pourquoi pas, un petit rôle. Sur un tournage, elle parvient à le glisser à Sandrine Kiberlin qui n'est autre que l'actrice, hein, qui se joue elle-même. Alors, elle est en plein doute. Hein. Elle se voit écartée d'un film des Dardennes sur une carreleuse car elle apparaît hors sol, déconnectée de la réalité. Alors, c'est dans une scène d'une drôlerie assez subtile. Hein. L'actrice étant régulièrement habituée, finalement, bien, au rôle de bourgeoise. Hein. On n'est pas là dans la comédie grasse, bien évidemment, mais plutôt dans la comédie grinçante.
16: Je trouve ça bizarre que t'aies jamais été plus que figurante.
17: J'ai pas eu les bonnes opportunités, j'ai pas fait les bonnes rencontres, même si on va pas se mentir. Mon caractère m'a parfois joué des tours.
21: Moi, je suis libre, je fais ce que je veux, donc je me casse. Et là, maintenant, je te laisse cogiter avec la script, la monteuse et tous les autres là pour trouver des solutions.
3: Qu'est-ce que tu lui trouves?
16: Avec elle, je peux garder les pieds sur terre. Ma carte Vélib. Bah oui, désormais, Sandrine Kiberlin, c'est madame tout le monde.
11: Alors Fitoussi pose un regard grinçant donc sur le monde du cinéma avec sa hiérarchie, son injustice, ses promesses, ses amitiés, mais aussi ses coups bas. Car un petit moment après avoir glissé son CV à Kiberlin, eh bien Corinne Maclou s'aperçoit que la comédienne a repris une de ses pièces chiliennes qu'elle avait placée dans son CV. Pour la mettre en scène, elle a trouvé Thomas Joly, le faiseur de l'inauguration des JO, qui livre alors une séquence mordante sur son statut de superstar bien trop occupé. Bien décidée à lui en faire baver, Corinne se rend à une représentation, mais elle est incapable de violence finalement. Eh bien, une amitié va naître entre les deux femmes, une relation complexe, incomprise par l'entourage de Kiberlin, va se dérouler devant nos yeux, dans laquelle se mêlent eh bien, l'admiration, la reconnaissance, la jalousie, la trahison, et puis aussi la subordination.
0: T'étais rousse quand t'étais petite ?
4: Non, j'étais blonde.
0: Non, parce que je trouve qu'on a un peu un air de famille. On pourrait tout à fait être sœurs dans un film. Ou bien cousine, non ?
4: Bah ouais, bien sûr, on voit ça après.
11: Alors au-delà de cette relation pendant tout le film, Marc Fitoussi ne perd jamais le fil du regard mordant qu'il pose sur donc l'univers du cinéma. La hiérarchie est sans doute le maître mot. Hein. La dernière séquence qui apparaît comme une résolution du dilemme de Corinne Maclou, à savoir comment quitter son rôle de figurante pour apparaître dans la lumière, conduit à ce que bon nombre de films finalement mettent en avant quand il s'agit de parler du cinéma, à savoir le réalisateur comme l'être supérieur d'un système qui peut apparaître étourdissant, humiliant, enrichissant, grisant, selon les positions que l'on occupe dans l'industrie du cinéma. Les acteurs qui jouent leur propre rôle se sont amusés à donner d'eux-mêmes une vision qui pourrait alors apparaître pour certains vraiment déplorable. C'est le cas pour Vincent de Dienne qui est vraiment ignoble, ou pour Anne Marivin qui refuse de donner du crédit à Corinne Maclou. Alors tout va bien quand elle la croit actrice, mais rien ne va plus quand elle apprend qu'elle est figurante. Voilà, donc ce film ni vu ni connu, où bah, les rôles finalement sont inversés, est vraiment une surprise pour moi, parce que je m'attendais pas du tout à ce que Isabelle Huppert eh bien, soit crédible dans ce rôle de figurante, et finalement ça marche très très bien. Donc ce film est en salle depuis le 7 octobre. Judith Godrèche adapte le récit autobiographique d'Annie Ernaux alors qu'elle se rend à Rouen pour une signature. L'écrivaine replonge dans ses souvenirs de l'été 58, celui de sa première nuit avec un homme.
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12: Deuxième long métrage pour Judith Godrèche, 18 ans après Toutes les filles pleurent. Entre les deux, la série Icon of French Cinema, Le Cours, Moi aussi, passé par Cannes en 2024, et une place devenue centrale dans le mouvement MeToo français. Cette fois, elle ne filme pas sa propre histoire, mais celle d'Annie Ernaux. Mémoire de fille, hein, paru chez Gallimard en 2016. Et le film a été présenté à Un Certain Regard à Cannes cette année. Godrèche signe le scénario, Ernaux lui a glissé quelques suggestions sur les dialogues, mais l'a surtout laissé libre. Et pour jouer donc la jeune Annie, la réalisatrice a choisi sa propre fille, Tess Barthélémy, hein, de Tous les plans, et Valérie Dréville, qui incarne l'écrivaine aujourd'hui.
19: Je pars pas pour toute la vie, c'est juste un poste de maîtrise en colonie.
22: C'est l'indépendance.
23: Et ta mère, ça lui fait rien que tu partes?
19: Tant que je l'ai plus sur le dos.
24: T'as pris assez de livres?
19: Oui.
24: Quoi qu'il arrive, tu ne te laisses pas marcher sur les pieds.
12: Annie Ernaux est invitée à une séance de dédicace à Rouen, la ville de son enfance. En chemin, un vertige la prend et la voilà replongée dans l'été 1958. Elle a 17 ans et demi. Elle est monitrice dans une colonie de vacances en Normandie, sa première échappée hors du cocon familial modeste. Elle dévore les livres, elle a soif de joie et elle veut trouver sa place. Parmi les moniteurs, il y a H, le chef. Leur première nuit ensemble va propager une onde de choc dans son corps et dans tout le reste de son existence. Le film encadre cet été-là par la présence de l'écrivaine d'aujourd'hui qui tente de rejoindre la fille qu'elle a été.
19: Je voulais absolument faire cette colonie pour être avec des filles relax comme toi.
25: Tu danses pas ?
12: Bon, j'avais vraiment envie de défendre ce film. Hein. Godrèche a voulu rendre un véritable hommage à Annie Ernaux et elle a voulu y mettre beaucoup de choses. Prologue et épilogue avec l'écrivaine, voix off, caméra subjective, éveil féministe, reconstitution d'époque. La critique presse est d'ailleurs assez partagée, hein, mais pointe ce même écueil et l'empilement de couches narratives qui rend le film un peu laborieux. On regrette tous hein, que le film ne travaille pas le recul qui fait le livre et fusionne trop longtemps avec son héroïne adolescente, oubliant l'Annie d'aujourd'hui. La direction se dilue en presque deux heures de métrage où l'on s'impatiente. Or, il y avait une ligne claire la plus fertile à exploiter peut-être et tissée dans les nombreux écrits de l'autrice, l'idée de transfuge de classe. Appartenir au groupe, ce n'est pas seulement plaire aux autres jeunes de la colo. Pour Annie, c'est rejoindre celles et ceux qu'elle imagine être les siens. Des gens qui lisent, qui sont cultivés, des bourgeois de Rouen, au fond, ce qu'elle n'est absolument pas. Cette honte sociale la rend avide d'être intégrée, donc vulnérable. Mais la piste se perd dans l'accumulation et ce désir d'appartenir dessert Annie. On la devine intelligente et pourtant on la voit venir cette suite. On attend que le piège se referme bien plus qu'on accompagne empathiquement la protagoniste.
19: T'as déjà dormi avec quelqu'un ?
24: Attends, tu me demandes direct si je suis pucelle ?
19: Non, pas du tout. T'as une chambre seule ?
1: Comme tous les chefs, tu savais pas ? Des habitants ?
12: Là où le film touche juste, c'est dans sa mécanique de mise en scène du viol notamment et du système d'emprise avec la sidération, l'amour ressenti pour celui qui l'a détruit, sa fascination et l'abnégation donc, de la protagoniste principale. Ses limites à elle sont sans cesse piétinées mais elle ne comprend pas ce qui lui arrive parce que tout autour banalise. La caméra immersive bascule en subjectif pour dire la dissociation. C'est plutôt fin avec ses plans sur l'ampoule, le son du grésillement électrique, tout est traité sans la moindre érotisation, tant mieux. Tess Barthélémy porte le film, on doit bien le reconnaître. Les personnages d'hommes, il n'y en a presque pas, sauf un médecin qui arrive déjà presque trop tard. Et au sein des femmes ou des jeunes femmes, pas de sororité, leurs rapports sont dictés par le désir de plaire aux hommes et un slut-shaming qui prolonge le regard des garçons. Seule l'amitié avec Claudine, qui est incarnée par Maïwenn Barthélémy, révélée dans l'excellent Vin Dieu, échappe donc à cette règle. Puis la boucle se conclut par un « je souhaite me comporter en sujet libre » face caméra pour clore le film avec le deuxième sexe de Simone de Beauvoir dans le sac.
2: Et il viendra pas.
19: Comment tu sais ?
2: C'est tout, ce c'est.
19: Tu te trompes, il m'a demandé de l'attendre. Il arrive de pas avoir le choix. Je me suis débrouillée.
6: Et comment pensez-vous vous conduire dorénavant ?
19: En sujet libre.
12: Mémoire de film montre qu'un viol n'est pas un acte isolé, mais un système, une classe qui fait honte, un groupe qui banalise, des femmes qui se surveillent, des hommes qui regardent ailleurs ou s'encouragent. Bon, c'est son geste politique à Judith Godrèche et il est précieux. Dommage qu'il soit noyé sous beaucoup trop d'intentions jusqu'à nous le déclamer en regard cam, car la liberté d'un sujet ne s'énonce pas en dernière réplique. Et d'ailleurs, Annie Ernaux a mis près de 60 ans à la conquérir. C'est ce temps long, ce doute que deux heures de film ne parviennent malheureusement pas à saisir.
11: Mémoire de fille est en salle depuis fin septembre déjà. Adrienne Chiarella suit deux adolescents confrontés à une entité violente qui prend la forme de la personne qu'ils désirent le plus, l'un l'autre. Nous parlons de Leviticus.
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13: Petit cours de grec ancien qui n'est pas inutile pour comprendre le film. Alors Leviticus veut dire Lévitique, qui est donc le troisième livre de la Bible qui énonce notamment des lois religieuses, des rites et des règles de pureté. Le terme renvoie en fait à l'idée de loi, de sacrifice, de péché et de purification. Et il est notamment écrit, ou interprété, « Tu ne coucheras point avec un homme comme on couche avec une femme. » C'est une abomination. Alors c'est dans ce contexte étouffant que le récit prend place. Deux adolescents, Naïm et Ryan, sont attirés l'un par l'autre. Ils ont grandi au sein d'une communauté chrétienne fondamentaliste où l'homosexualité est un péché. Alors le jour où leur relation est découverte, une thérapie de reconversion en mode exorcisme est exercée afin de les sauver avec le consentement des parents honteux des orientations de leurs enfants. Mais cette cérémonie libère donc une entité démoniaque qui prend l'apparence de la personne que chaque adolescent désire le plus, le plongeant dans un cauchemar intime dont l'issue peut être fatale. Alors ce qui permet tout un jeu habile entre le champ et le hors-champ, le visible et l'invisible, selon le point de vue adopté. D'ailleurs le film s'ouvre par une séquence classique mais redoutablement efficace. Une jeune fille prenant une douche se fait tuer par une présence invisible, dissimulée par le cadrage, pour qu'on ne puisse rien anticiper.
22: Ça te plaît ici ? Qu'est-ce qui te plaît dans cette ville ?
25: C'est ma mère qui a voulu venir ici. Je suis coincé dans ce trou paumé.
22: Alors, y a vraiment rien qui te plaît ici ?
25: Non, rien du tout.
13: Alors après cette ouverture choc, le film se poursuit comme un film indé sur la relation amoureuse entre Naïm et Ryan, chronique de l'adolescence sur la découverte du désir et de la sexualité, réfrénée par un entourage pour le moins réfractaire, pour être poli. La mise en scène est fluide et élégante, imbibée d'une photographie alternant donc entre les teintes chaudes avec une dominance de ton ocre pour les moments les plus intimes et les teintes froides présentes dans les moments les plus austères, en l'occurrence lors des cérémonies religieuses. La séquence où les deux jeunes amants s'embrassent dans l'usine désaffectée, là, dégage une réelle sensualité et une émotion à fleur de peau, plutôt rare dans ce type de production et surtout de genre. On se croirait presque là dans un film de Gus Van Sant.
2: Votre indécence, votre luxure, vos désirs doivent disparaître. Regardez la flamme.
25: Ryan, est-ce que ça va?
2: Si tu vois quelque chose qui me ressemble, t'en approche pas.
13: Alors pendant près de 30 minutes, hein, rien n'indique, hein, si l'on accepte le prologue, hein, qu'il s'agit d'un film d'horreur, hein, ce qui en agacera certains qui verront là encore un ultime effort d'Elevated Horror, concept bon, qui m'a paru toujours d'une totale vacuité, mais passons. Oui, Leviticus est avant tout une œuvre intelligente et maîtrisée qui glisse subtilement de la romance contrariée par un environnement hostile à un pur film de genre éprouvant, car il développe quand même un concept imparable. Hein. Dès qu'un personnage se retrouve seul après avoir subi le traitement spécial de son église, il est en danger, constamment sur ses gardes. Se retrouver face à la personne que l'on aime le plus, bah, signifie se rapprocher doucement d'une mort certaine. Alors à partir de cette approche douloureuse, jeune cinéaste Adrian Chiarella, on dit peut-être Carella, hein, je ne sais pas, qui signe son premier long métrage, hein, après quelques cours, dépeint une société castratrice où le désir est empêché par le poids de la religion. La critique du prosélytisme d'un groupe sectaire voulant changer l'autre passe par cette créature surnaturelle alimentée par la haine et la peur des adultes, prisonniers de leurs croyances et modes de vie.
25: Il y a une chose qui apparaît quand on est tout seul.
7: Rien ni personne peut arrêter ça.
25: Je vous dis que ça va le tuer.
2: C'est ce qu'il voulait. Qu'on ait peur l'un de l'autre.
13: Alors, Leviticus s'impose comme un récit initiatique queer terrifiant et touchant qui rappelle sur certains aspects le récent Obsession, hein, sur la crise existentielle que traverse la jeunesse contemporaine. L'angoisse n'est plus d'un monstre ou d'un boogeyman lointain, mais de ce qui nous est le plus proche. Enfin, et ce n'est pas si courant, bah, les comédiens sont absolument parfaits, notamment les deux jeunes acteurs qui incarnent les deux amants, Naïm et Ryan, respectivement joués par Joe Bird, hein, qui était aperçu dans un autre film d'horreur plutôt bon, La Main, et Stacy Clausen.
11: Eh bien, ce film, Leviticus, est en salle depuis le 7 octobre. Le parcours de Ted Kaczynski, brillant étudiant de Harvard, devenu terroriste. Nous parlons de Una Bomber.
5: Cinérama. Cinérama.
8: Qu'est-ce que ça veut dire ?
5: Chronique, blind test, interview.
9: Oh, je crois que je vois exactement ce que vous voulez dire.
10: 3 personnes sont mortes. 23 personnes ont été blessées.
14: Et oui, brillant, parce que Ted Kaczynski, donc, entre Harvard à seulement 16 ans, hein, dans les années 50. Hein. Donc, c'est un garçon extrêmement intelligent, mais solitaire, socialement décalé, hein, qui va notamment participer aux expériences psychologiques menées par le professeur Henri Murray. Alors, en parallèle, hein, dans les années 90, le FBI cherche toujours celui que la presse a surnommé Una Bomber, hein, un terroriste qui, pendant près de 20 ans, a envoyé des colis piégés à travers les États-Unis, faisant 3 morts et plusieurs blessés.

0: sociétale et existentielle perdure encore et peut-être encore plus aujourd'hui. Kaczynski va pousser ce rejet beaucoup plus loin. La méfiance envers le progrès devient chez lui une haine de la société industrielle et technologique, puis une guerre menée contre ceux qu'il considère comme ses représentants.
1: Yuna Bomber a écrit un manifeste de 35 000 mots, sans une seule faute de grammaire. C'est quelque chose de bien plus gros. Quel esprit a bien pu faire ça ?
2: Théodore, j'aimerais savoir ce qui t'a incité à participer à cette étude.
0: Et c'est ce paradoxe qui est passionnant. Voir un homme capable de réfléchir à la liberté, à notre rapport à la nature ou à notre dépendance à la technologie, tout en arrivant à la conclusion monstrueuse que ces idées peuvent justifier de tuer. Alors, chose amusante, si vous vous rappelez de la c'est bon biopic Snowden d'Oliver Stone sur le lanceur d'alerte du même nom, celui-ci citait la liste de ses inspirations au FBI qu'il interrogeait pour comprendre ses motivations anti-establishment. Il évoquait Star Wars, Ayn Rand et Thoreau. Deux activistes, deux visions de la lutte contre le système. C'est peut-être justement parce que cette matière est aussi riche que l'on peut regretter que le film reste parfois un peu trop sage. Alors en passant constamment du jeune Kaczynski à l'homme que recherche le FBI, Yuna Bomber pouvait faire dialoguer les époques, jouer davantage avec les souvenirs, les associations d'idées, les raccords ou les motifs visuels. Alors il fait parfois, mais il manque au film un peu cette virtuosité qui aurait permis de transformer un bon thriller psychologique en expérience vraiment mémorable. Donc Janusz Metz-Pedersen a un sujet passionnant, mais ne le transforme pas vraiment en or en restant scolaire dans ses cadrages et son montage. Alors reste que le dispositif fonctionne, notamment lorsqu'il refuse de réduire Kaczynski justement à la simple figure d'un monstre et cherche plutôt à comprendre comment une pensée peut progressivement se refermer sur elle-même jusqu'à devenir une logique meurtrière. Et pour le jouer dans une majorité du métrage, le jeune Jacob Tremblay, passé chez Mike Flanagan pour ses adaptations de Stephen King, Dr. Sleep et Life of Chuck, fait son Anthony Perkins version psychose avec sa tête de gendre idéal, mais l'aspect séduisant en moins car il n'a rien à séduire ou soumettre.
3: Quand je regarde notre société aujourd'hui, j'ai l'impression qu'elle a besoin de changer.
2: Exactement. Ce sont les idées qui façonnent le monde.
4: Tu peux entrer.
2: C'est exactement ce que nous recherchons. Cette étude explore les secrets de l'esprit humain. Tu es le parfait candidat.
3: C'est vrai?
2: Tu es vraiment quelqu'un de spécial. Tu es différent. Tu es ambitieux. Tout comme nous.
3: J'ai ces pensées. Et les gens se moquent de moi. C'est mon tour maintenant.
2: La bataille commence. Il faut continuer le combat.
0: Alors, outre Russell Crowe, qui maintenant est habitué au rôle de professeur bedonnant et moralisateur, il y a face à lui Shailene Woodley, qui, après Misanthrope de Damien Cifron en 2023, semble aussi chercher à quitter définitivement l'image de jeune première de Divergente, même si cette dernière combattait elle aussi un système oppressif, pour se construire une carrière qui évoque de plus en plus celle de Jodie Foster, des thrillers adultes et sombres, des personnages féminins cérébraux plus que physiques, et surtout ce rapport particulier entre une enquêtrice et un homme dangereux dont elle doit pénétrer l'esprit. Avec un film consacré à un criminel brillant, cultivé, terrifiant et poursuivi par le FBI, difficile évidemment de ne pas penser au silence des agneaux. C'est là que l'on regrette que Janusz Metz-Pedersen ne soit pas plus investi dans son découpage, car ce qui avait fait le brio du silence des agneaux, au-delà de son scénario et de ses interprétations brillantes, c'était le ciment de sa mise en scène exceptionnelle, tout entière centrée sur la notion de regard et comment on s'y plonge, s'y perd ou s'y soumet. Yuna Bomber n'atteint jamais de tels sommets, mais il possède au moins un méchant dont les idées et réflexions sont presque aussi inquiétantes que les actes.
5: Merci. Yuna Bomber, je dis rapidement que moi, la mise en scène, je n'ai pas grand-chose à lui reprocher. Mais par contre, dans la narration, c'est vrai qu'on passe son temps avec ce terroriste quand il est jeune. Et on apprend, finalement, c'est la thèse du film, que c'est parce qu'il participe à des expériences psychologiques menées vaguement par la CIA que c'est en participant donc à ces expérimentations qu'il va avoir un profond ressentiment et c'est ça qui va le conduire à devenir terroriste. Bon,
0: alors c'est marrant,
5: je ne sais pas quoi en penser, mais donc on s'intéresse à lui quand il est jeune, mais plus du tout quand il est terroriste. On ne s'y intéresse que parce que le FBI mène une enquête contre lui. Voilà,
0: oui,
5: c'est un peu dommage.
0: C'est marrant, c'est un petit côté Stephen King parce qu'il y a souvent ce genre de figure du gouvernement qui fait des expériences sur des jeunes surdoués, on va dire. Mais je comprends ton ressenti, mais moi je trouve ça assez intéressant.

0: intéressant de voir que le grand méchant que les États-Unis ont traqué pendant 20 ans, en fait, c'est un bonhomme qui ressemble à rien au fin fond d'une cabane, et il y a un côté assez effrayant de la banalité du mal.
1: Ah, oui, ouais, mais enfin, c'est pas si banal de vivre 20 ans dans une cabane.
0: C'est vrai, c'est vrai.
1: Je te soumets à ce défi.
0: C'est vrai.
1: Allez, Une Bumper est un film sur Netflix. Sylvie Meyer s'intéresse au travail de Muriel Salmona, psychiatre spécialiste des violences sexuelles. Nous parlons du Le Monde à l'endroit.
2: Cinérama.
3: Je vais en savoir davantage.
2: Chronique, blind test, interview.
3: Évidemment.
4: Et oui, parlons d'un film dont on ne sort pas indemne, mais peut-être un peu plus légère, ou un peu moins à l'envers. C'est le film de Sylvie Meyer, Le Monde à l'endroit. Après Enfance volée, chronique d'un déni, Sylvie Meyer qui s'arrêtait au seuil de cette question, hein, et après, s'interroge ici sur comment on vit justement après avec ce qui a été subi. Sa réponse, elle la trouve auprès de la psychiatre Muriel Salmona, dont elle filme les séances, et auprès de qui elle a elle-même suivi une thérapie. Alors je fais les introductions rapides. Muriel Salmona, c'est donc une psychiatre pionnière du combat contre les violences sexistes et sexuelles envers les femmes et les enfants. Elle a publié son livre noir des violences sexuelles en 2013, devenu un véritable ouvrage de référence, et fondé l'association Mémoire traumatique et victimologie. Bon, en outre, elle est chevalière de la Légion d'honneur. Son travail, dit Sylvie Meyer, ressemble à une enquête.
5: Tu dis aujourd'hui, je ne suis pas guérie.
6: Ouais.
5: Bon, bah, on va faire en sorte que oui. Hein.
7: Docteur.
6: Comment ça va ?
7: Ça va.
5: J'ai des angoisses. Tout le temps.
4: Alors voilà, on ne plante pas une caméra dans un cabinet de psy comme ça. Sylvie Meyer invente donc une forme. Trois actrices, Sandrine Bonner, Marianne Denicourt et Isilde Lebesco, incarnent Muriel Salmona, plus par ressemblance morale que physique, face à de vrais patients en fin de cure, hein, qui rejouent leur séance. Documentaire, fiction, bon, le film hybride les deux. Muriel Salmona, elle, n'entre qu'à la fin dans ce même dispositif de face-à-face thérapeutique avec une jeune patiente qui veut témoigner publiquement, rencontrée pour la première fois devant la caméra.
6: Comment ça s'est passé cette semaine ? Tu t'es reposée ?
5: Est-ce que vous pouvez juste me donner quelques indications sur ce que vous avez subi ? Bah, c'était un type violent.
4: Le passé, lui, est restitué via l'usage du mode roman photo pour chaque patient et patiente, et par des images générées par intelligence artificielle. Bon, alors j'ai adoré dans l'histoire d'Ella, qui, elle, était donc sous l'emprise de l'avatar d'un pédocriminel dans un jeu vidéo en ligne. Ces images, qui sont donc à la frontière du réel, disent très bien le huis clos mental d'une enfant dissociée et l'irréalité inhérente à tout cela, sans montrer frontalement la violence, hein, qui est de toute façon souvent occultée par les victimes. Bon, j'ai eu un petit peu plus de réserve pour Franck, notamment, un patient qui a été élevé et abusé par son tuteur, un journaliste qui l'aimait. Quand l'IA recrée des personnes réelles, c'est ultra direct et presque trop bouleversant.
7: Pour mes 10 ans, on organise une fête. Christian me couche. Chut, laisse-moi faire, je vais te faire un câlin.
6: Bah, je l'ai jamais vu en vrai. Il me dit que je suis une reine. Hugo, il m'avait demandé de lui envoyer des photos de moi.
7: Je fais chier mon entourage à cause de mes dépendances.
6: Elle est horrible, cette mémoire traumatique.
5: Ah, des traumatismes, tout le monde en a. J'ai encore fait ce rêve. Comment je peux plus me faire avoir alors ?
4: Je vous parle là d'un film d'utilité publique, alors que 160 000 enfants sont victimes de violences sexuelles chaque année en France. Les blessures de l'enfance ne s'effacent pas, elles se réparent. Et Sylvie Meyer fait œuvre de pédagogie en rappelant deux choses essentielles. La première, ces violences sont gravissimes et peuvent altérer la vie d'une victime pendant des années, voire des décennies. La seconde, une victime peut s'en sortir et se soigner en travaillant avec un ou une thérapeute. Donc je recommande à tous d'aller voir ce film pour remettre le monde à l'endroit. Et je rappelle qu'il existe aussi un numéro, le 116 006, géré par France Victimes, 7 jours sur 7, si vous avez été victime et avez besoin d'être accompagné.
1: Nous terminons cette émission avec le nouveau thriller avec Anne Hathaway, Verity.
8: Non mais bon, de toute façon, ce film est une catastrophe.
2: Cinérama.
3: Oui, ça ne fait aucun doute.
9: La magie du cinéma tient parfois pas grand-chose, hein, comme prendre un plaisir pervers et totalement assumé devant un nanar de luxe que Verity affiche même fièrement, alors sans se draper derrière un discours pseudo-moderne ou des velléités artistiques fumeuses. Alors en amateur et nostalgique des thrillers érotiques des années 90, qui n'étaient déjà pas fameux objectivement, mais qui me procuraient d'ailleurs une vraie satisfaction de spectateur, c'est c'est avec délectation que je m'apprêtais à visionner Verity, inspiré du roman de Colleen Hoover, classé donc dans la catégorie dark romance, équivalent de ce que pouvait écrire à une époque Mary Gaines Clark, par exemple, hein, que je lisais aussi, et par perversité. Alors le pitch de départ en vaut un autre, il attise même la curiosité, hein, Lorena Schlegg, une écrivaine solitaire qui peine à réussir, accepte de devenir le prête-plume de l'autrice à succès, Verity Crawford, et s'installe donc dans sa propriété pour écrire la suite de ses romans. En découvrant les notes d'une autobiographie de l'autrice, hein, Lorena plonge dans une spirale de faux-semblants et de révélations, mettant en cause notamment le mystérieux mari de Verity, Jeremy. J'ai rien spoilé, tant mieux en fait, parce qu'il y a à peu près un rebondissement tous les quarts d'heure. Et c'est parti pour un grand plongeon régressif dans le passé avec des dialogues nunuches, des procédés de mise en scène d'un autre âge, du malgaise à peine assumé via cet érotisme pudique assez hypocrite et une morale bien conservatrice sous couvert d'ambiguïté. Alors tout est absolument ringard dans ce thriller à l'eau de rose dont on se demande d'ailleurs ce que vient faire Anne Hathaway dans le film. Hein. Le film est d'ailleurs tellement bête qu'il ferait passer le pourtant bien gratiné La Femme de Ménage, hein, sorti l'an dernier, pour un classique instantané. Alors oui, c'est nul, mais au moins on se marre bien devant ce navet stratosphérique qui se voudrait pourtant sulfureux. Et ça m'a fait plaisir de voir ça en salle, alors que normalement, ça passe que sur les plateformes.
1: Et ce Verity est en salle déjà depuis fin septembre.
10: Bon, je crois qu'on s'est dit tout ce qu'on avait à se dire.
11: Mais qu'est-ce qui se passe?
12: Au revoir.
11: Qu'est-ce que vous avez dit?
13: Je crois qu'il est grand temps de s'en aller.
14: Oui, ça ne fait aucun doute.
15: Nous n'allons pas revenir là-dessus.
16: Non, écoutez...
17: Non, je vais vous demander de vous en aller. Vous en aller.
11: Parfait.
1: On se retrouve la semaine prochaine. Et toi, Manu, tu auras vu un film qu'on attend?
9: Bah, Les Misérables.
1: Oui, ouais, quand même, hein, c'est un gros morceau. Et quant à toi, Guillaume?
0: Un film qui s'appelle Animals.
1: Et puis toi, Sophia?
4: Un film d'animation, Le Corset.
1: Et quant à moi, ce sera Butterfly James et Minotaur qui a reçu son prix à Cannes. À la semaine prochaine.
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